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Arnaud, 53 ans, tremblait en France. Et il ne nous passe pas la radio. Non, non, non. Zeno qu'on va pirater l'antenne. 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Elle vient d'atterrir de Carthagène. Au lit, c'est super. Le reste du temps, je suis au fond d'elle. Qu'est-ce que je vais faire d'elle? Je la connais ni d'Adam ni d'Ève. Ah, me parle pas de sang de la veine, hein. Je vais la faire déposer en Uber. Ouais, je vais la faire déposer en Uber aux portes de l'enfer. Et ils m'ont envoyé la financière. Ils ont trouvé ma pièce d'identité sur un bateau corsaire. Est-ce que je vais redevenir poussière? Du coup, l'amour, la haine. Je sais plus trop à quoi ça sert. Le réchauffement climatique? C'est dû à la chatte à ta mère, avec l'effet de serre. Train de vie traficanté? On m'a retrouvé, j'étais cassé, bébé. Il y a quelques bricoles à faire. La carapace est intacte. Le cœur est accidenté. Zéro nuance de grec. 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

0: grandi au milieu de cette culture qui a considéré que qu'on était des gens qui rayonnaient sur la planète, qu'on était des gens attendus, on a du mal à se dire que ce qu'on fait c'est bien. Et ce qu'on fait c'est bien, je veux dire. Le seul truc c'est qu'il faut qu'on bosse, quoi. C'est que voilà, pendant des années, on a cru qu'il suffisait simplement qu'on dise qu'on est français pour pouvoir se trouver une place. Le monde d'aujourd'hui, il est pas comme ça. Le monde d'aujourd'hui, il dit que si tu veux une place, il faut te la faire. Il suffit pas d'arriver en disant oui, moi avant, nous la France avant, l'héritage français. Ça, l'héritage français, c'est très joli, c'est très culture, c'est formidable. Mais bon, force est de constater aujourd'hui que ça suffit pas, quoi. Que maintenant, il faut qu'on travaille.
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Voilà, j'ai pas trop compris moi-même ce que je disais. Parce que on m'a embrouillé en fait. Parce que lui parlait. Je comprenais rien. Mais bon, sinon, ouais, bah, c'était bien, hein, quand même, ouais. J'ai un peu mal à la tête, je vais prendre une prime, je vais dormir.

0: monsieur des baleines, là, le pirate par water.
1: Ouais, voilà, tu vois, désolé, c'est, désolé de vulgariser comme ça. Mais bref. Et voilà. Et donc, pour en revenir à cette fameuse cause de Paul Waters, la cause qu'il défend, pour ma part, je
2: Watson, hein, c'est Watson le nom du monsieur.
1: Paul Watson.
2: Parce que Waters, c'est un mec qui joue dans un groupe de rock, c'est pas le même.

Oui, madame. Il tourne en des milliers de pas qui ne mènent nulle part dans un monde de béton aux arbres de barreaux fleuris, fleuris de désespoir.

attristé. Pauvre chien, me dites-vous, en voilà une erreur. C'est un homme, madame. Il est emprisonné.

0: Arnaud, 47 ans, Tremblay en France.
1: Je l'ai vue près d'un laurier, elle gardait ses blanches brebis. Quand j'ai demandé d'où venait sa peau fraîche, elle m'a dit « c'est de rouler dans la rosée qui rend les bergères jolies ». Quand j'ai dit qu'avec elle, je voudrais bien y rouler aussi, elle m'a dit d'aller siffler là-haut, sur la colline, de l'attendre, avec un petit bouquet d'églantines. Ouais, j'ai cueilli des fleurs. J'ai sifflé tant que j'ai pu. J'ai attendu. Elle est jamais venue. Zaï, zaï, zaï.
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0: Oh, t'as écouté? Là, dans le morceau, là, juste avant, il y avait une bande inversée et je suis certain d'y avoir entendu un message subliminal de Maurice. 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C'est un truc de dingue.
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0: Alors l'avantage fiscal qui était de 30% avant pour les journalistes je crois que c'est Jospin qui a changé le truc et qui l'a transformé en 7005. Alors l'idée et la modification, c'est pas de donner 4000 au lieu de 7005, mais c'est de réserver cet avantage à ceux qui gagnent moins de 4000 euros, ceux des journalistes qui gagnent moins de 4000 euros par mois. Alors, est-ce que c'est justifié? Bon, de toute façon, l'État a besoin de blé, il faut aller gratter auprès de tout le monde. Bon, quand tu prends plus de 4000 par mois, si cet avantage, ça fait chier quoi de le perdre. Mais bon, c'est la vie, hein, on va pas disputer. Hein. C'est comme ça. Donc, je suis pas choqué. Bon, il faut que l'on revisite notre système. Bon, passons-en par là, sans pour autant taper sur ceux qui sont les moins riches d'entre nous. Bon, je trouve que c'est pas ridicule.
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Et c'est le cas, elle l'a fait très très mal. Moi j'ai eu mal. D'ailleurs, j'ai encore un petit bouton rouge sur le côté du gland là. Ouais, non, je dois mettre de la crème. Tu rigoles, j'ai été à la pharmacie chercher de la crème vaginale.

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0: Attention, attention, on vient de voter une loi sur la prostitution en France, qui est une très bonne nouvelle pour tous les proxénètes, hein, quand même. Ils vont être contents, ces gens-là, puisque il a été décidé par le gouvernement socialiste d'apporter une aide aux prostituées, une aide à la réinsertion, donc pour qu'elles puissent faire un autre travail, pour qu'elles et qu'ils puissent choisir un autre boulot. Donc on va leur donner un peu de caillasse. Bon, on imagine que quand t'es prostituée et que t'es dans un réseau de prostitution et qu'on te verse du fric, il y a beaucoup de chances pour que tu le vois, tu vois. Et la deuxième bonne nouvelle qu'il y a dans cette loi pour toujours pour les proxénètes, c'est que certaines prostituées étrangères seront autorisées à rester en France, toucheront donc un petit pécule et seront autorisées à rester en France et à travailler en France pendant 6 mois, je crois. Donc c'est pas mal, parce que ça veut dire que lorsqu'ils vont voler une fille à l'étranger, la forcer à vendre son corps ici sur nos trottoirs, ils pourront en plus de ça monter une petite structure qui leur donnera du travail et récupérer en plus le fric, 20 millions on a prévu, hein. 20 millions, voilà. Donc c'est plutôt une bonne nouvelle pour les proxénètes.
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puis je voulais dire à ceux qui ont la tentation comme moi des fois d'être racistes, parce que ça peut m'arriver quand je vois des gens voilés, etc. Mais je sais qu'il y a l'album d'Alpha Blondie qui s'appelle Eternity qui va sortir, et je pense que je vais l'acheter et que ça va m'enlever toutes ces mauvaises idées, parce que j'ai pas envie de me faire de mal en devenant raciste. Bonne soirée.

0: Velux, ça ne veut rien dire, c'est une marque.
1: C'est non seulement une marque, mais c'est aussi un design de fenêtre qui est en pente, tu vois.
0: C'est pas la fenêtre qui est en pente, c'est le toit.

Arnaud, 53 ans, tremblait en France. Quand la fête était à son plein, tout le monde sautait. Hey, yippie, yo! Tout le monde s'éclatait. J'ai dit aux potes, commencez à appeler des noms. Puis les filles ont rappliqué. Les pauvres chiens ont la mine basse. Ah, je vois ton petit bateau à moteur se rapprocher de la côte. Ah, t'as vraiment pas envie d'aller en ville. Va-t'en de moi, bête, loin de moi. Va-t'en, espèce de poilu infesté de puces. Qui a laissé les chiens dehors? Putain, qui a laissé les chiens sortir? A dit un chien n'est rien s'il n'y a pas d'os. Tous les chiens ont un os, tous les chiens le tiennent. Tous mes chiens t'attendent. La fête est commencée, je dois aller chercher la fille que j'ai en tête. Ne vois-tu pas les rayons qui sortent de mes yeux? Bon, avec lequel pourrais-tu être ami? Benji là, qui pète tout? Moi et mes courts shorts blancs?

Je peux pas chercher beaucoup, les chiens le feront. Je pense que c'est pour ça qu'ils disent qu'ils sont fidèles. Parce que je suis un mec du coin. Quand ils me voient, ils font ouf, ouf, ouf, ouf, ouf. Qui a laissé les chiens dehors ? 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

0: Nous, on part du principe, nous Français, on part du principe que être instruit, permettre aux gens d'être instruits, c'est simplement les forcer à aller à l'école jusqu'à 16 ans, et qu'à partir du moment où le mec passe la tête à l'école jusqu'à 16 ans, que ça veut dire que forcément il sera instruit. Force est de constater que dans la réalité, non, ça n'a pas bien marché ce truc-là, tu vois. C'est-à-dire que quand on regarde les plus gros nazes qu'on a dans notre pays et les plus dangereux, tout le monde est allé à l'école, ou en tout cas tout le monde aurait dû y aller, mais il y a quand même un fossé colossal entre ceux qui ont fait acte de présence, ceux qui sont allés pour se battre et pour semer la terreur, et ceux qui sont allés à l'école, quoi, pour aller à l'école. Donc ça a fait un vrai fossé, ça a changé quand même beaucoup de choses.
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Oui, madame. Il tourne en des milliers de pas qui ne mènent nulle part dans un monde de béton aux arbres de barreaux fleuris, fleuris de désespoir.

piste. Pauvre chien, me dites-vous, en voilà une erreur. C'est un homme, madame. Il est emprisonné.

0: copains.
1: Arnaud, 53 ans, Tremblay en France. Ma bien chère amie, le sort a voulu que vous deveniez marraine de mon enfant plus vite que vous ne l'avez voulu. Je n'ai pas eu la chance d'avoir un mot de vous avant mon départ. Je ne sais pas où se trouve mon petit garçon, où je devrais aller le trouver, quand un jour je reviendrai à la vie. Pourtant, je pars courageuse et avec la ferme conviction que mon enfant ne sera pas abandonné. Que vous, j'ose dire, ma chère amie, restez pour me remplacer auprès de lui. Je ne suis plus qu'un numéro dans un wagon plombé. Mais ne vous en faites pas, j'ai un très bon moral et je compte absolument revenir, et bientôt. Je vous embrasse avec toutes mes forces, avec tout mon amour maternel si cruellement éprouvé. Un bon baiser pour mon Jeannot, un bonjour pour toute la famille. Dans 3 heures, on part à l'aube. Je vous embrasse. Je vous embrasse, je vous crie de toutes mes forces. Au revoir. Lettre jetée du train du convoi 58 par Madame Golgevit, le 31 juillet 1943 à Bobigny.

0: C'est vrai que la société américaine, en tout cas celle que je vis moi, même si elle est difficile, la société américaine, elle est souvent beaucoup moins, elle est plus gentille, les gens en général, hein. Les gens sont d'emblée plus gentils, je parle des gens normaux, hein. Il y a forcément des dingos et des fêlés, et plus que chez nous puisqu'ils sont plus nombreux, mais la société américaine, elle est moins agressive, moins méchante, même si elle est dure, que la société française. Parce que la société française, elle est hyper agressive, les gens chez nous sont d'emblée plutôt méchants, plutôt jaloux.
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je me suis incarné sur cette terre. J'ai eu des incarnations, pas beaucoup, hein, mais j'ai eu quelques incarnations terriennes. Mais je suis extraterrestre, quoi.

Tu as mal mangé un jour où la gueule de la serveuse te revenait pas et tout de suite tu vas dire bah tiens je vais essayer de couler le restaurant. Une fois que j'arrive chez moi, je vais m'appeler Kiki 22 et je vais dire que ce mec-là doit mettre la clé sous la porte. Enfin, tout est exagéré. Les gens sont des petits justiciers à la petite semaine.

et le moral excellent. N'envoie plus de colis jusqu'à nouvel ordre. Peut-être en aurai-je un ce soir. Ne vous faites pas de bile, virgule. Nous sommes bien équipés et avons des réserves de vivres. À très bientôt, recevez tous nos plus tendres baisers. Lettre jetée du train du convoi numéro 72 par Madame Katz, le 29 avril 44 à Bobigny.

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1: On est là.
2: C'est pas à nous d'aller faire le ménage en Afrique. Nous, on y va quand y a quelqu'un qui va toucher au placard à uranium. On y va en courant, en disant au mec, non, tu touches pas à ça. Voilà, c'est tout. Et on va pas se raconter d'histoire. C'est ce que nous, Français, c'est ce qu'on attend de notre gouvernement, de toute façon, hein, dans la réalité. Hein. Flagornerie mise à part, et cette envie, effectivement, d'être gendarme de l'Afrique, d'être là de tous les conflits, c'est aussi pour essayer de donner l'impression qu'on a une puissance, de feu qui est égale à celle de l'Amérique. Mais dans la réalité, bon, il faut aussi qu'on s'occupe du placard à uranium, et, je sais pas quoi, l'ambiance. Il faut aussi qu'on donne l'impression qu'on est hyper fort. Hein. Bon, après, il va falloir qu'on le soit. Il faut qu'on fasse un peu de muscu, quoi.
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J'ai pris sur ma guitare à une corde. Je me suis dit, tiens, je vais faire tel exercice. Et là, je le fais pendant des heures pour essayer de le faire correctement.

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1: Arnaud, 53 ans, tremblait en France. Bon, nous savons où nous allons. Mais nous ne savons pas d'où nous venons. Nous savons ce que nous savons, mais nous ne pouvons pas dire ce qu'on a vu. Et nous ne sommes pas des petits-enfants, nous savons ce que nous voulons, le futur est sûr. Donnez-nous le temps d'y travailler. Nous sommes en route vers nulle part. Monte à bord. Nous prenons chemin pour nulle part. Nous prenons chemin. Moi, je me sens bien ce matin. Et tu sais, nous sommes en route pour le paradis. Allons-y, allons-y.

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0: Nous, Français, si on n'avait pas eu le nucléaire, t'imagines, on aurait été obligé de continuer à acheter notre pétrole, mais en plus de ça, d'acheter notre électricité. Donc ça nous a permis d'avoir cette espèce d'indépendance électrique. Alors on râle, on je sais pas quoi, machin truc, parce que bon, chaque Français est forcément un spécialiste de tout, mais le seul problème, c'est ça, quoi. Le seul problème du nucléaire, c'est que quand ça merdoit, on est juste obligé d'aller se cacher sur une montagne en attendant, et après de se regarder pour voir, voilà, si on fait des gosses avec trois têtes ou avec quatre bras ou pas. Et là, on peut se dire, ah oui, c'est le nucléaire qui a créé ce truc-là. Mais bon, on n'a aucune maîtrise de ce. Ça aurait été formidable si on avait su quoi faire quand ça tousse, quoi. Si on savait contrer le truc, ça serait formidable. Parce que si tu compares le nucléaire au charbon, par exemple, le charbon c'est crade, tu vois, les gens qui bossent dedans, ils en meurent parce qu'ils en avalent. Enfin bon, c'est un truc assez monstrueux. Alors que le nucléaire, finalement, quand les choses sont normales, bon, ben c'est un truc qui se passe bien, quoi.
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Et là, ben ouais, elle a commencé à bouger ses fesses. Moi, j'aime bien fait frotter le cylindre de mon sexe dur contre ses lèvres.

Harold, 45 ans, Brunois. Ce soir, on s'éclate, ce soir, on évacue et on sue avec les Red Hot Chili Peppers, Give It Away Now. Si t'as mal, lève-toi et casse tout dans la maison. Si t'es une femelle, mets-toi de toutes les...

0: Arnaud, 53 ans, tremblait en France.
1: La vie est plus grande que toi, et tu n'es pas moi. Les longueurs que j'atteindrai, la distance dans tes yeux. Oh non, j'en ai trop dit, je l'ai provoqué. C'est moi dans le coin, c'est moi sous le feu du projecteur. Je perds mon calme, essayant d'être à la hauteur, et je ne sais pas si je peux y parvenir. Oh non, j'en ai trop dit, ou peut-être pas suffisamment. J'ai cru t'entendre rire, j'ai cru t'entendre chanter, je pense même que j'ai cru te voir essayer. Chaque murmure de chaque heure éveillée, je choisis mes confessions, essayant de garder un œil sur toi, tel un idiot blessé, perdu et aveugle. Oh non, j'en ai trop dit, je l'ai provoqué. Considère cela comme l'allusion des siècles, considère cela comme l'erreur qui m'a amené à m'agenouiller. Qu'en serait-il si tous ces fantasmes venaient nous hanter? Mais ce n'était qu'un rêve, ce n'était qu'un rêve. 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

0: ceux qui considèrent qu'ils ont de l'instruction, regarde ceux qui n'en ont pas en se disant que ce sont des pauvres gens, et particulièrement quand ils ont de l'argent. C'est-à-dire que jamais tu ne verras quelqu'un aller vers un pauvre. D'accord, vers un pauvre qui n'a pas d'instruction et lui dire que c'est un beauf, que c'est une pauvre merde, etc. C'est souvent cette réflexion-là, on l'a souvent vis-à-vis des gens qui ont de l'argent, parce que c'est comme ça que s'exprime là cette fameuse jalousie chez nous. Elle vient de là, la jalousie. Elle vient de cet endroit-là. C'est-à-dire que à partir du moment où quelqu'un a de l'argent, on est irrité, on est agacé, donc on le traite de con.
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0: quand il a la barbe. Ouais, il fait.
1: J'ai l'impression d'être malade, ouais, là, d'avoir le cancer.
0: Ouais, voilà. Aussi, ouais.
1: D'avoir fait une chimiothérapie.
0: On dirait Marfou, là.

0: Oui, j'écoutais Catherine et là je la vois pour la première fois. Et elle m'a fait penser à Blondie, plus jeune, plus vieille peut-être, pas plus jeune. Et je pense que Catherine a dû être une très très belle fille.
1: Merci pour a dû être.

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1: Arnaud, 53 ans, tremblait en France. Oh bébé, toujours en train de danser, ce ne serait pas une mauvaise chose. Mais elle ne me donne pas d'amour. Et ce n'est pas un mensonge. On a passé la nuit à San Francisco dans toutes sortes de boîtes de nuit. Cette nuit, j'ai fait un baiser d'adieu. Adieu à notre amour. 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
1: Je pense qu'il y a un mensonge. Un mensonge qui est un mariage entre le sondeur et le publicitaire. Ils sont tous les deux ensemble pour faire croire à l'industriel que si il achète de la publicité extrêmement chère, que cette manière de faire lui permettra de vendre plus de produits. Dans la réalité, le publicitaire sait, le sondeur aussi le sait, qu'il y a avant toute chose la condition et l'intérêt de celui qui est censé acheter.

Ouais, bah Zozo, bah oui, elle est belle comme ça en webcam. Hein, elle pourrait presque faire. Elle a des airs un petit peu de Tarzan.

0: Elle avait le vagin légèrement rasé. Moi, j'aime bien quand c'est mi-rasé. Quand il y a des repousses, on va dire, de 2 mm.
1: Bon, ici, on parle d'une forêt.

Arnaud, 53 ans, Tremblay en France. Quand j'ai besoin de vacances, je m'embarque dans tes yeux, bleus, comme un ciel immense, et nous partons tous les deux. Quand le vent claque la toile de ton joli jupon blanc, blanc comme une voile, je navigue éperdument. Tes cheveux, d'un blond de rêve, déferlent en flots légers, blond sur une grève, où je voudrais naufrager. Ouais. Bleu, bleu le ciel de Provence, blanc, blanc le goéland, le bateau blanc qui danse, blond, blond le soleil de plomb, et dans tes yeux, mon rêve en bleu. 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
1: Se libérer pour se libérer, ça ne veut rien dire. Ce qu'il faut, c'est que les gens se libèrent et qu'il y ait, au bout de cette libération, des forces suffisamment importantes pour éviter le chaos. On remplace Kadhafi par un système, je crois quoi, démocratique si c'est ce qu'ils veulent, mais qui tient la route, qui est organisé. Parce que l'intervention extérieure, elle amène à un truc qui n'a pas bien marché, qui est effectivement on fait fuir, on tue, on coupe la tête de celui qui dirigeait le pays, mais après ça on est obligé de rester sur place pour faire un truc qui ne veut rien dire, qui

Alors moi, le problème, Maurice, c'est que moi, comme les doigts étaient trop gros, moi, j'ai pas enfoncé mon doigt parce que j'avais peur, tu sais, que ma phalange parte avec la boule de bowling, en fait.

0: Est-ce que tu vas emmener Zora à Paris ou pas?
1: Non.
0: Et tu vas l'emmener à Paris?
1: Ouais, j'aimerais bien, ouais.

0: quand nous changerons, vivant sous la terreur jusqu'à ce que rien ne bouge. Nous n'avons pas besoin d'un autre héros, nous n'avons pas besoin de connaître le chemin de la maison. Tout ce que nous avons besoin est la vie sous le dôme du tonnerre.
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0: Chez nous, la mentalité française, elle passe tout de suite au jugement. Et c'est vraiment pour ça, moi, que je suis parti. Ça fait partie des choses qui m'ont fait me casser de notre pays. C'est que les gens passent leur temps à faire ça. C'est pas le gouvernement, comme disait Jérôme, moi, qui me fatigue. C'est les gens de chez nous. Ici, aux États-Unis, quand tu fais quelque chose, quand t'as essayé un truc, d'ailleurs, les gens racontent, ce qu'ils ont vécu. Ils ont vécu des mariages, ils ont vécu des commerces, ils ont vécu des trucs parfois qui ont marché ou qui ont pas marché. Les mecs, ils racontent parce que ça intéresse les autres de savoir. Alors, raconte, quoi. Comment ça s'est passé? Pourquoi t'as arrêté? Qu'est-ce qui était intéressant? Qu'est-ce qui l'était pas? Et chez nous, jamais. Chez nous, c'est, ouais, le mec, il a foiré son commerce, c'est un gros naze, on lui parle plus. C'est pas de s'approcher, de se dire, putain, le mec, il a eu l'expérience du commerce de bonbons, il pourrait nous raconter comment ça marche. Et d'ailleurs, les mecs, après, ils le présentent comme ça en disant, tiens, je vous présente Roger qui a eu un magasin de bonbons à Houston. Les mecs qui font ça et Roger il raconte son truc. Chez nous, Roger on ne parle plus, quoi. Et c'est pour ça qu'on n'avance pas. On n'avance pas parce que l'expérience c'est un truc qu'on ne comprend pas.
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Et donc c'est lui qui a animé une émission de rencontre très très chaude entre 23h et 1h. C'était hyper hyper chaud. Et puis moi j'écoutais ça tous les jeudis sous ma couette. Bah ouais, on essaie de se trouver un petit peu, hein, à 17, entre 17, 18 ans, on sait pas trop. Bon, j'avais sodomisé mon meilleur copain quand on jouait à la console de jeu. Ça j'en avais déjà parlé. Et j'aimais les femmes aussi. Je ne savais pas trop si j'aimais les hommes, les femmes.

j'ai déjà demandé à ma sœur de me débrancher, hein, si jamais je lui dis, vas-y, tu mets fin à mi-jour, hein, je t'autorise. Et c'est ce qu'elle m'a dit, ma sœur, elle me dit, oui, t'inquiète. Je dis, putain, tu pourrais réfléchir un peu avant, quand même.

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0: ici, moi je me suis fait plein de nouveaux potes, quoi. Tu vois, c'est une nouvelle tête, des gens qui ont d'autres activités, une autre façon de voir le monde, tout en conservant, mais tout en conservant mes amis, mes amis parisiens, mes amis ceux que j'avais ailleurs, quoi. Donc voilà, mais c'est bien aussi. Je pense que dans la vie, c'est pas mal. Tu vois, on peut pas se dire qu'on va rester toute sa vie au même endroit parce qu'on a la flemme ou parce que on sent que tu vois que si jamais on s'éloigne de ses amis, qu'on se dit qu'on en aura plus, quoi. Tu vois?
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0: fait le grind.
1: Je faisais 8 km de course et à très haute vitesse, on va dire.
2: À très haute vitesse, 8 km. Ah ouais, donc à quelle vitesse?
1: Dans les 25 facile.
2: À 25 km/h?
1: Ouais.

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0: je suis comme tout le monde. Il y a des moments dans ma vie où tout va super bien. Il y a des moments où les choses vont un peu moins bien. Il y a des choses où il y a des moments où ça va plutôt mal. Voilà quoi, comme tout le monde. La seule chose, c'est que moi, je pars du principe que quand les choses n'avancent pas exactement comme je veux, que j'ai quand même un pouvoir qui est un pouvoir de maîtrise, un pouvoir de changement et aussi un pouvoir de d'endurer les choses. Voilà, possibilité de d'endurer, de me dire voilà, si les choses continuent comme ça, ça va me permettre de ça va me permettre de me renforcer dans ce domaine, dans le domaine de la, tu vois, de la ténacité, puisque il faudra quand même continuer à vivre, même si parfois les moments sont un peu difficiles. Voilà comment moi je perds les trucs.
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0: Qu'est-ce que tu manges, Sofiane?
1: Un petit bout de pain.
2: Mais avec une, tu manges avec une fourchette?
1: Non, c'est un petit bout de pain avec des bouts de noix de grésin. Ouais.
3: T'es sûr que c'est pas du moisi, Sofiane, hein?

0: Arnaud, 53 ans, Tremblay en France. Lorsque je t'ai rencontré, tu travaillais comme une serveuse dans un bar à cocktail. Je t'ai choisi, je t'ai secoué, je t'ai transformé. 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

0: T'as écouté? Là, dans le morceau, là, juste avant, il y avait une bande inversée et je suis certain d'y avoir entendu un message subliminal de Maurice. Maintenant, il te parle même pendant la musique. C'est un truc de dingue.
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0: c'est nous qui allons construire la société de demain. Ce qu'il y a dans la société de demain, c'est ce que nous y mettons. Voilà. Si on y met un petit quelque chose, eh ben, ça va être super. Si on y met rien, il va rien se passer. On essaie de vivre en 2013, en 2014, quasiment, comme on vivait il y a un siècle dans notre pays, on ne pourra rien. Donc, il faut revisiter le modèle. Et c'est pas les politiciens qui vont le faire, c'est toi et moi.
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0: Bah mais je pense que en fait je suis venu pour m'incarner, enfin je me suis incarné, c'est moi qui ai décidé, j'ai décidé en fait, je pense incarner avec mes parents et choisir mes parents, et je pense que je les ai choisis.
1: J'ai pas compris.

Arnaud, 53 ans, tremblait en France. Qui va te dire quand il est trop tard? Qui va te dire que les choses ne sont pas si géniales? Tu ne peux continuer à penser que rien ne cloche. Oh non. Qui va te ramener à la maison ce soir? Qui va venir te ramasser quand tu tombes? Qui va décrocher quand t'appelles? Qui va faire attention à tes rêves? Hein? Qui va se boucher les oreilles quand tu hurles? 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Oh non. Qui va te ramener à la maison ce soir?

0: qu'il y a plein d'endroits où tu risques, enfin sauf si tu vas chercher la merde, mais il y a plein d'endroits dans lesquels tu risques pas de te faire agresser. Moi je suis plutôt quelqu'un qui se balade sur la planète. Il y a plein d'endroits où il y a pas, où ce danger que nous connaissons et qui est devenu normal pour nous et qui fait qu'on a souvent c'est marrant d'ailleurs. Alors, on a souvent ce réflexe que de dire oui, mais il y a plein d'endroits sous-développés dans lesquels c'est dangereux. Il n'empêche que dans notre pays aujourd'hui, il y a 20 ans, on disait pas ça de chez nous. La France était un pays dans lequel on se sentait bien, dans lequel il y avait du plaisir et de la joie. C'est la violence, l'augmentation des faits de violence dans notre pays, c'est quelque chose d'assez récent. Et pour, au lieu d'essayer de la contrer, on fait ce que tu racontes là. Ce n'est pas parce que les gens n'ont pas de moyens, parce que dans les délinquants, il y a plein de délinquants qui sont des gens riches parce qu'ils vendent des voitures volées, de la schnouf, des produits de cambriolage, etc.
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0: Arnaud, 53 ans, Tremblay en France.
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0: tant que les gens du Front National feront ou auront un comportement qui correspondra à ce qu'accepte la démocratie, on n'a pas le droit de les interdire. Il ne faut surtout pas le faire. Parce que ils correspondent, et c'est un peu pénible, mais ils correspondent à une manière de penser dans le pays. Ensuite, si on interdisait le Front National, on pourrait en gros interdire tous les gens qui lisent des choses ou qui font des choses qui nous choquent ou avec lesquelles on n'est pas en accord. Et ça s'appelle la dictature. Et moi, je veux pas être là-dedans. Je suis pas intéressé, quoi. Donc voilà, faut-il être tolérant on est obligé d'être tolérant, on est trop différents les uns des autres. Faut-il accepter les gens du Front National on est obligé de les accepter parce qu'ils font partie de la société qui représente un courant de pensée qui fait peur à ceux qui pensent pas comme eux. C'est vrai, dont je fais partie. Donc je veux savoir ce qu'ils disent.
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0: y a un dicton qui dit,
1: oui,
0: et ça c'est une réalité, on se fie toujours à la première impression. Moi, quand je t'ai vu, voilà, tout à l'heure j'ai un peu extrapolé, mais j'ai dit, ce gars-là, il a le look de Serge Gainsbourg ou d'un bagnard.

0: ramassons les morceaux, je stérilise. 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
1: Et à ce moment-là, qu'est-ce que vous avez fait?
0: Je

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0: Dans ma voiture.
1: Ah,

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aux 53 ans tremblait en France. Il n'est pas à ce qu'on dit de docteur qui guérit la mambo maladie du décalcomanie. Elle m'a pris tout petit, dans l'eau du lavabo, la maladie mambo, la manie décalco, une notice au dos. C'est le mode d'emploi. Laisser tremper dans l'eau, compter jusqu'à 3, sur un support bien lisse, ça devient un réflexe. On maintient de l'index et du pouce, on coulisse. Un dévi croquette, à l'avant du frigo. Une tête d'indien sur la tranche du vélo, chaud, chaud, chaud. C'est le mambo, la manie des calcos qui met le feu au rideau. Elle est mambo la maladie. Mambo la manie. À l'aide d'un tampon muni d'un chiffon mou, exercer une pression, éponger à feu doux, puis laisser reposer toute la nuit, s'il le faut. Le sujet doit sécher si l'on veut qu'il soit beau. Et une panthère noir, sur la lunette arrière, un cheval au galop, sur la roue du scooter. Chaud devant, chaud. Chaud, c'est la mambo. La mambo de tous les dingos, les oraux, les bandits, les Mickey, les Pluto. Mambo, les roploplo, des pin-up en maillot. 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

0: faut qu'il y ait des gens qui participent, qui contribuent au bonheur global de l'ensemble de la société. Ces gens-là sont des gens qui paient des impôts. Ce qui est injuste, c'est que cette situation, tu la connais. Tu sais que toi, tu ne participes pas. Mais au lieu de te dire, ah, c'est quand même génial qu'il y ait des gens qui, eux, payent le train, payent les routes, payent pour que moi, je puisse profiter de la société. Au lieu de leur dire merci, tu leur dis, ils ont qu'à arrêter de travailler s'ils veulent pas. Et ça, les mecs, ça fait qu'ils vont te prendre en grippe. Et c'est pour ça que notre société, elle marche pas. Dans la société française et la mentalité de la société française, il y a ce côté scandaleux. C'est-à-dire que gens comme toi, soit ils ne se rendent pas compte qu'il y a d'autres gens qui font pour qu'eux puissent profiter, soit ils sont tellement dédaigneux et ils ont tellement peu de conscience de la réalité qu'ils continuent à montrer les autres du doigt, à dire « ouais, ils ont qu'à pas payer d'impôts ». Si ils ne paient pas d'impôts, tu ne peux pas continuer à vivre comme tu vis là. Donc tu leur dois quelque chose à ces gens-là.
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La meuf, bon, moi déjà, il y avait beaucoup de vin. Avec mes cheveux, tu vois, on revient au-dessus du cheveu de la paresse. Mais c'est pas des conneries. Bon, elle s'est foutue un peu de ma gueule, mais pas méchant, hein. Mais bon, elle m'a dit, on dirait l'acteur, là, on dirait que tu ressembles à Pierre Richard ou alors Alain Souchon. Bravo, je te jure que c'est vrai. Moi, il sait, je m'en parle. Elle me dit, je dis, pourquoi tu dis ça, c'est méchant. Non, elle me dit, l'autre, c'est un chanteur et l'autre, c'est un acteur de cinéma. Tu sais, Pierre Richard, là, la chaussure noire, je sais pas quoi, là. Je dis, bon, très bien, putain. Dans mon fort intérieur, je me suis dit, putain, ça commence bien, quoi.

Arnaud, 53 ans, tremblait en France. 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

0: Moi, je trouve ça très bien qu'on ait inventé Facebook, parce que Facebook, c'est l'antithèse de tout ce que disent les gens. C'est-à-dire que chaque personne a peur d'être une vedette, chacun veut cacher sa vie privée, etc. Mais par contre, quand il s'agit d'aller sur Facebook pour dire j'ai fait caca ou j'ai acheté de nouvelles chaussettes, ça pour les gens c'est naturel. C'est-à-dire pour toi qui es chez toi, c'est un truc naturel. Il y a rien de bizarre quoi là-dedans. De mettre tes gosses, par exemple, parfois en petite tenue ou au bain ou tu vois, de mettre sur internet pour que tous les pervers de la terre puissent repérer ou en tout cas puissent se palucher en les regardant dans leur bain. Moi je trouve ça un peu c'est intéressant en même temps. Parce que finalement, on peut dire que c'est pas super grave, quoi. C'est plus super grave, mais c'est pas super grave, mais en même temps, c'est effrayant.
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0: Je voulais parler de la station spatiale, l'ISS, la station spatiale internationale.
1: Bah, genre, je sais même pas c'est quoi.
2: Dans la station internationale, c'est là où est stationnée la fusée. La fusée.

0: copine.
1: Dit, bah, t'empêche pas d'aller, de si tu trouves une autre nana, de... Ça, c'est bien, ça m'a fait plaisir qu'elle me dise ça, quand même.

0: Arnaud, 53 ans, tremblait en France. « Ma voix est la dernière que vous entendrez. Ne vous inquiétez pas. Si un membre de la famille devrait mourir dans l'abri, mettez-le dehors, mais n'oubliez pas d'étiqueter son corps afin de pouvoir l'identifier. Lorsque vous entendez l'alerte d'attaque aérienne, vous et votre famille devez vous mettre à l'abri immédiatement. Ne restez pas dehors. Si vous êtes pris à découvert, allongez-vous. » Voici un rappel concernant les alertes au bombardement. En cas de risque, vous entendrez trois coups brefs, comme ceci. Dans certaines zones, l'alerte peut être donnée par trois coups de gong, comme ceci. Vous pouvez aussi entendre trois sifflets. Ces trois types de sons indiquent que des bombardements sont attendus. Lorsque vous les entendez, vous devez rester dans l'endroit le plus sûr de la maison. Gardez les portes fermées, ne sortez pas de chez vous. Jusqu'à ce qu'on vous dise que vous pouvez être en sécurité, voici l'alarme de fin d'alerte. Lorsque vous entendez ce son, vous pouvez quitter votre maison. Si votre grand-mère ou un autre membre de la famille devrait mourir dans l'abri, mettez-le dehors, mais n'oubliez pas de l'identifier. Extrait de Se protéger et survivre à une attaque nucléaire, plaquette diffusée par le gouvernement britannique à la fin des années 70.
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0: Les banques ont pris l'habitude de ne pas donner de crédit, mais il n'y a aucun dispositif légal qui interdise aux banques de faire un crédit à quelqu'un qui est interdit bancaire, puisqu'en fait, interdit bancaire chez nous, c'est simplement les gens sont inscrits sur une liste, sur un fichier particulier, et ce fichier permet de savoir, permet aux organismes de crédit, aux banques, etc., de savoir que cette personne a eu des défauts de paiement, etc., mais ils peuvent de toute façon lui faire crédit s'ils en ont envie. Mais l'interdiction bancaire, ça ne t'interdit pas d'utiliser les moyens de paiement en chèque. Et de toute façon, tout cela reste à la discrétion du banquier qui peut ou non te donner des moyens de paiement.
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Après, ce qui t'attend sur les aires d'autoroute, c'est plutôt des travaux, quoi. C'est moins mon univers. Tu peux te faire emmerder un peu. Enfin, en tout cas, tu peux tomber sur de drôles de phénomènes, bien sûr. Quoi, la première fois, de loin, j'ai vu quelqu'un arriver qui marchait mal sur cet aiguille avec une perruque blonde. Je me suis dit, putain, la blonde, elle a l'air d'avoir mal au cul. Puis plus elle arrivait, plus elle avait la tête de Benéhil, la blonde.

0: Arnaud, 53 ans, Tremblay en France.
1: Jeunes gens, prenez garde aux choses que vous dites. Tout peut sortir d'un mot qu'en passant vous perdites. Tout, la haine et le deuil, et ne m'objectez pas. Que vos amis sont sûrs et que vous parlez bas. Écoutez bien ceci. Tête à tête, en pantoufles, porte close chez vous, sans un témoin qui souffle, vous dites à l'oreille au plus mystérieux de vos amis de cœur, ou, si vous l'aimez mieux, vous murmurez tout seul, croyant presque vous taire. Dans le fond d'une cave, à 30 pieds sous terre, un mot désagréable à quelque individu. Ce mot, que vous croyez que l'on n'a pas entendu, que vous disiez si bas dans un lieu sourd et sombre, court, à peine lâché, part, bondit, sort de l'ombre. Tenez, il est dehors. Il connaît son chemin. Il marche, il a deux pieds, un bâton à la main, de bons souliers ferrés, un passeport en règle. Au besoin, il prendrait des ailes, comme l'aigle. Il vous échappe, il fuit, rien ne l'arrêtera. Il suit le quai, franchit la place, etc. Passe l'eau sans bateau dans la saison des crues et va, tout à travers un dédale de rue, droit chez l'individu dont vous avez parlé. Il sait le numéro, l'étage. Il a la clé. Il monte l'escalier, ouvre la porte, passe, entre, arrive et, railleur, regardant l'homme en face, dit « Me voilà, je sors de la bouche d'un tel. » Et c'est fait, vous avez un ennemi mortel.
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0: Parce que le problème des souterrains de Paris, c'est que c'est pas c'est hyper original comme fait, mais c'est pas très agréable parce que c'est humide, c'est crade, tu vois. Donc il y a plus fun, quoi. Il y a des fêtes, moi j'ai vécu même des fêtes comme ça qui étaient de la promo pour des marques d'alcool, pour des marques de jeans, et pas forcément dans les souterrains, mais bon, les mecs ils te filaient une adresse, ça pouvait être quelque part, en général c'est Paris et Petite Ceinture. Donc tu te retrouvais parfois dans un entrepôt, dans un magasin abandonné, dans un garage, tu vois, dans des trucs comme ça.
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Il faut savoir que j'ai 300 chevaux et j'ai 100 chevaux en électrique. Mais il faut savoir que quand le moteur électrique, il se met en route, c'est une catapulte. Et tu peux pas me rattraper. Même une Porsche au démarrage, je peux pas. Ouais, c'est une catapulte.

qui suit toujours son chemin. Venez donc découvrir la malicieuse Maya. Bon, allez.

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Arnaud, 53 ans, tremblait en France. 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

Arnaud, 53 ans, tremblait en France. Et les jours passent, comme un brin dans le vent. 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
1: Nous sommes le 3 septembre et nous fêtons les Grégoire.
2: Toi plus moi.
1: 1859, naissance de Jean Jaurès.
3: Oui, notre monsieur, oui, notre bon maire, pourquoi ont-ils tué Jaurès ?
1: Homme politique et homme d'État français. 1875, naissance de Ferdinand Porsche. Ingénieur, inventeur, industriel, motoriste et designer autrichien naturalisé allemand. 1915, naissance de John Chatman. Dit Memphis Slim, chanteur et pianiste de blues américain. En 1928, Alexander Fleming découvre la pénicilline. 1933, naissance de Maurice Cousinier, dit Pierre Maguelon.
4: Monsieur Clémenceau, vos flics maintenant sont devenus des cerveaux.
1: À La Bruguière, dans le Tarn, comédien français de théâtre, de cinéma et de télévision. 3 septembre 1939, le premier ministre britannique Neville Chamberlain annonce à la radio que la Grande-Bretagne et la France déclarent la guerre à l'Allemagne.
5: Mais nous sommes résolus à ne pas nous soumettre au diktat de la violence. Nous avons pris des armes contre l'agression, nous ne les reposerons que lorsque nous aurons des garanties certaines de sécurité, d'une sécurité qui ne soit pas mise en question tous les 6 mois.
1: 1942, Frank Sinatra commence sa carrière de chanteur solo.
6: Fly.

0: 1990, George Michael sort son deuxième album studio. Listen Without Prejudice. 2010, dans le Devon, en Angleterre, Mike Edwards, du groupe Electric Light Orchestra, est tué par une balle de foin qui dévale une colline et s'écrase sur sa camionnette. Un œuf aujourd'hui vaut mieux qu'un poulet pour demain. Dragon. Aujourd'hui, vous vous sentez particulièrement bien, votre entourage est plus calme.
1: Mercredi, sur Maurice Radio Libre, on disait ça.
2: Mais je suis pas allé récemment en Chine.
3: Ah bon,
2: je... écoute-moi, Maurice, t'as même pas besoin d'aller en Chine. Regarde les reportages, les passages piétons, ils sont blindés de monde.
3: Ah, c'est des reportages sur les passages piétons, d'accord. C'est ça qui dit que, qu'il y a un problème.
4: Il y a trop de gens ou pas.
3: Bah, c'est sur le passage piéton.
4: C'est le baromètre, en fait.
2: C'est pas le baromètre, c'est, il y a beaucoup trop de Chinois. Enfin, il y a beaucoup trop de Chinois.
0: Oui, mais ça c'était avant. Ce soir, personne ne sait ce qu'il va se passer.
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0: Maintenant, nous sommes ensemble dans Maurice C'est la nuit.
3: Ouais, certains peuvent considérer qu'il y a trop de Chinois en Chine. Salut les francophones, je m'appelle Maurice, je suis ton meilleur ami et je suis venu passer cette quatrième et avant-dernière soirée de la semaine, troisième dans la réalité, mais c'est le quatrième jour de la semaine. Et donc c'est l'avant-dernière émission en direct de la semaine déjà. Donc viens participer à cette émission qui te permettra de discuter avec des gens que tu ne connais pas. Tu peux le faire à l'écrit en direct avec celles et ceux qui sont connectés. Tu vas sur notre site internet.

0: Oui, j'ai aussi une défonceuse, oui. Ouais. Ah non, mais j'ai, moi j'ai...
1: Ah, c'est un vrai outil. Attends, je me regarde.
0: Oui, oui.
1: Une défonceuse.
0: Ouais. Bon, il y a toutes sortes de personnes, hein, je te l'avais dit, qui viennent, qui participent. Il y a aussi ceux qui comprennent pas tout. Bon. qui bon, sont très travaillés quoi par tout ça. Je t'ai relevé quelques informations. Pour la première fois, notre Premier ministre nous a quand même rappelé qu'il faut faire des économies à droite si on veut soutenir les agriculteurs à gauche qui ont besoin qu'on les aide. Que l'argent ne tombe pas du ciel et que voilà, il va falloir faire un petit quelque chose, un petit effort pour que l'on puisse soutenir l'agriculture. Autrement dit, voilà, le fric, on l'a pas. Voilà, on l'a pas, donc il faut gratter. Ouais. Parce qu'on peut pas se dire que notre pays est de moins en moins riche et se dire qu'on fait pas d'économie, tu vois. Bon, ça marche pas quoi. Mais bon. Oui, faire des économies dans notre système.

Ça, moi, ça va être très compliqué puisque on soutient tellement notre pays, soutient tellement de gens pour qu'ils puissent vivre parfois au-dessus de leurs moyens, que ça paraît difficile de gratter, mais bon. Au Vietnam, 11 personnes condamnées à mort pour avoir importé de la drogue de France dans des tubes de dentifrice. Condamnées à mort, hein, au Vietnam. Voilà. C'est-à-dire que nous les gens qui vendent de la drogue, on les met dans des prisons et on se dit que bon, qu'il faut que dans les prisons ils soient bien, ils soient un peu confortables. On se demande, tu vois. Et ben là-bas, ils ont trouvé une astuce pour réduire le nombre de personnes qui pourraient avoir l'envie de vendre de la drogue chez eux. Les mecs, ils les condamnent à mort. Ouais. Ah, c'est pas pareil, hein. Quand tu risques rien, quand tu fabriques, vends de la drogue, et quand tu risques de partir... de partir pour te faire bon, c'est, je pense qu'au Vietnam il doit y avoir moins de gens sur le marché que chez nous. Oui, parce que bon, il y a des gens qui t'expliquent que les sanctions, c'est pas les sanctions qui font que les gens ont pas envie, mais bon. Ouais. La raison pour laquelle aucun d'entre nous ne prend la poêle à bras le corps quand elle est sur le feu, c'est qu'on sait que ça brûle, hein. Parce que si ça brûlait pas, on ferait tous, tu vois. On attraperait la poêle et on la mettrait directement sur la table avec nos mains, hein. La sanction est tellement dure qu'aucun d'entre nous, même les plus méchants, les plus trucs, aucun d'entre nous ne prend le risque de le faire. Pourtant, on en a vu des... On en a vu. Alors voilà, l'information suivante, c'était l'Algérie, donc qui s'apprête à construire une prison pour les narcotrafiquants dans le désert. Ouais. Lui, il parle pas de clim, hein, de climatisation. Nous, on se demande si on va pas les climatiser parce que quand même il fait très chaud et tout ça. Là, lui, voilà. Donc, si tu veux, forcément, quand au Vietnam on condamne les gens à mort. Quand en Algérie on les envoie dans le désert, chez machin là, en Amérique du Sud, on leur rase la tête, on les met à quatre pattes. Bon, c'est sûr que dans ces endroits-là, des vendeurs de drogue, il y en a moins. Hein. Quand en face, nous on les met dans des prisons où ils peuvent insulter, injurier tout le monde, même le président de la République. Bon, ça donne pas la même, tu vois. Non, nous on a surtout Saint-Pierre et Miquelon. Saint-Pierre et Miquelon, c'est bien, c'est un bel endroit. Là-bas, les rappeurs seraient tranquilles, les vendeurs de drogue seraient tranquilles. Non, je pense aux rappeurs parce qu'il y a une histoire à Skyrock, d'un cadre de Skyrock qui est tourmenté par un rappeur qui s'appelle KZS. Je pense que c'est comme ça qu'il faut le dire. Kazawi, comment il s'appelle? Donc je pense à ça. Non, mais ça n'a pas de rapport. Mais ouais. Oui, chez nous on gifle le président et on insulte sa femme, c'est vrai. Sans rien risquer. Bon, là-bas, les mecs ils rigolent pas. Donc la prison dans le désert, les autres ils se font taper dessus avec des bâtons. Bon. Et voilà. Donc à Skyrock, il y a une histoire. Donc j'ai une petite pensée pour Fred Mussa et puis pour son émission, d'un cadre, d'un coordinateur de Planète Rap qui aurait été donc violenté d'abord chez lui par. Alors j'essaie de retrouver le nom de ce rappeur. J'ai perdu son nom. KZS, je crois qu'il s'appelle. Officiellement. C'est ça?
Je sais pas, il y en a pas qui écoutent du rap. Et donc voilà. Donc j'ai une pensée pour ce mec-là qui a été non seulement agressé chez lui par ce rappeur, mais qui en plus de ça vit le cyberharcèlement de ce rappeur et de ses amis sur Internet. Ouais. Bon. J'ai forcément j'ai forcément un peu de peine, mais bon, ouais, c'est les rappeurs ne distillent pas la, comment je pourrais dire ça, la, ne semble pas, parce que je vais dire ne distille pas, je connais pas en fait, mais ne semble pas distiller la bonne ambiance. Hein. Donc voilà. Donc je pense à ces gens-là. Ah, KZS. Son nom c'est quoi? C'est Kazaoui? Non. Karim Zaoui? C'est pas Karim Zaoui? Ou un truc comme ça? Bon. Mais bon. Donc voilà, j'espère qu'il va s'en sortir et que peut-être que les gens qui l'embêtent. Kaïs Zouaoui. Voilà. Bon. KZS. Voilà, voilà. Bon. Je sais pas quoi dire. Enfin bon. Donc voilà, je pensais à ces petites infos là qui, bon. Allez, viens causer, en ce moment on tient bien le truc là, on va faire minuit soir, c'est bien, hein, minuit, ça serait bien, ça rend tout le monde content, hein. Bon, ne traîne pas, autrement je bouge, hein, je suis à Paris, hein.

0: Et donc, elle a pris le bus, donc, pour venir jusqu'à chez moi, avec la télé sous le bras. Et naturellement, il commençait à pleuvoir. Et moi, je me suis dit, mince, si elle sort du bus et qu'il pleut, il y aura de l'eau sur la télé. Et c'est un produit électrique, quand même.
1: Mais il n'est pas branché quand il sort du bus.
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3: Hey, mais ne traîne pas. Bon, alors voici ceci, là. Il s'agit d'un événement qui devrait peut-être se dérouler le 26 septembre entre la place de la Concorde et les Champs-Élysées. Que cherche-t-on à empêcher ce jour-là ? Un rassemblement de criminels ? Une réunion de prêtres condamnés ? Une assemblée de responsables ayant protégé des prédateurs ? Non, une messe. Et une association ? Move Enfants a déposé 2 requêtes devant le tribunal administratif de Paris contre l'autorisation de la messe de Léon 14. C'est ça, oui. De Léon 14, un recours en annulation pour excès de pouvoir et un référé suspension destiné à obtenir la suspension de la célébration avant le jugement au fond. Alors, messe ou pas messe? Alors, messe ou pas messe? Toi? Eh oui. Parce que normalement, le pape devrait venir... devrait venir à Paris pour faire la messe. Là, ça va faire un... Ça va faire un... Un carton, je pense. C'est marrant, hein? Ouais. Et bon, plus on va avancer, plus on se retrouvera face à des difficultés comme ça. Bon. Cette information vient d'une publication qui s'appelle Tribune Chrétienne. L'actualité des chrétiens en France et dans le monde. Ouais. Ah ben moi je dis tout. Hein. Tout ce qui est un peu proche de notre monde, quoi. Bon, ça c'est proche et un peu éloigné quand même en même temps. Mais bon. Moscou tire à boulet rouge sur Raphaël Glucksmann, petit-fils d'un courageux, entre guillemets, espion soviétique, devenu russophobe invétéré. Et ouais, Glucksmann, c'est un russe, lui. Ouais. Ouais, tu ratisses, Maurice. Bah ouais, moi j'y vais. Hein, je... Tu vois? Ouais, je... Bah, je regarde ce qui se passe dans le monde. Je pense que ça va être une année intéressante parce que c'est une année dans laquelle on va nous faire beaucoup de promesses, tu vois, beaucoup de promesses et peu de ces promesses pourront être tenues. Pour la bonne et simple raison que ce qui a conduit notre pays dans la difficulté, c'est notre organisation et les lois qui vont avec. C'est ça en fait qui met la merde. Donc même si on change de président, que quelqu'un arrive tambour battant, faisant plein de bruit, il va pas se passer grand chose. Il n'y aura pas de changement. Dans l'organisation du pays visible. Parce qu'en plus, pour qu'on ait cette organisation, ce changement, il faudrait des gens très courageux et on ne les a pas. On a des gens, bon, qui sont des... Comment je pourrais dire ça? Qui sont des particuliers, des gens normaux, quoi. Des gens classiques, comme toi et moi, qui à un moment se retrouvent avec le pouvoir. Mais ils n'ont pas le clic, tu sais, le truc... tu sais, c'est la différence qu'il y a entre un... Charles Aznavour et puis quelqu'un d'autre. C'est-à-dire que le mec, il avait un truc particulier, un timbre, une façon de se mouvoir. C'était un petit bonhomme, hein, t'as vu ? Une façon de se mouvoir, de chanter, de tu vois ? Bon, voilà. Et la politique, c'est pareil, je pense. Tu vois, il faut avoir un... faut être quelqu'un d'un peu particulier, voilà, pour que ça puisse, pour que ça puisse dégager, tu vois, pour que ça puisse partir, quoi. Et là, les mecs, on les a pas, quoi. Tu sais, les mecs ou les gonzesses, qui ont un peu de puissance de feu. Ce qu'il faut, ça demande. Je reste persuadé que tous les personnages politiques qu'on a sont des gens sincères. Hein, ils ont très envie. Le seul truc, c'est que bon, toi, c'est comme Tata Clotilde, tu vois, quand elle fait la cuisine, elle a pas le clic. Alors, elle suit des tutos sur Internet, je sais pas quoi. Elle fait des recettes de cuisine, mais c'est pas très bon, quoi. Tu vois? Il y a des bonnes idées, il y a des tu vois. Mais c'est pas très bon parce que pour faire même des œufs plats qui ont un peu d'allure, il faut avoir un petit truc, quoi. Tu vois. Il faut avoir un tout petit truc. Et là, si tu prends toute la liste, sans même t'intéresser à la couleur politique hein, des personnages, bon, tu vois, c'est un peu creux, quoi. Tu vois, il y a pas de... Tu sens qu'ils n'ont pas la façon de vivre qui va avec leur discours. La plupart des personnages politiques français d'aujourd'hui vivent comme toi et moi. Ouais, ils font un peu les mêmes choses. Ils ont le même téléphone, les mêmes crayons dans leur truc, le même ordinateur, le même téléphone, les mêmes, ils ont les mêmes activités. Tu vois, il n'y a pas de, gens, de personnes spéciales, quoi. Et si tu regardes dans le monde, les dirigeants qui font quelque chose dans leur pays. Alors, j'ai pas dit que ce qu'ils faisaient c'était bien. Mais ce sont des gens spéciaux, quoi. Tu vois? Si tu regardes Poutine, c'est un mec spécial. Je ne dis pas que c'est bien ce qu'il fait. Tu vois, mais c'est un mec spécial. Si tu regardes même Donald Trump, il est complètement fou, mais c'est un mec spécial. Tu vois? C'est des gens un peu spéciaux, quoi. Si tu regardes... comment il s'appelle le nouveau président... Je crois que c'est le président de la Côte d'Ivoire. Ah, en Afrique, ils sont en train. Il y a plusieurs pays de Côte d'Ivoire d'Afrique, qui sont en train de se reprendre en main. C'est ça. Je vais te parler de ça après. J'arrive. Hein.

0: Je cherche le nom du président de je sais plus de quel pays d'Afrique là. C'est un grand mec. Il a pas trop de cheveux là. Il se balade dans le pays et il nage dans les piscines, il boit là au robinet, etc. Et il est formidable. Et ce mec, il a fait condamner des entrepreneurs. Tu sais, il va sur les chantiers qui ont été commandés par l'État. Il va sur les chantiers, il dit au mec, alors vous en êtes où? Vous en êtes où? Et mec, voilà, on va essayer de tenir les délais. Et le mec, il suit en fait le dossier. Et je crois qu'un des chantiers qui était prévu, les mecs, ils ont pas respecté les délais, il les a condamnés, il les a fait condamner le mec. Terminé, il leur a foutu une amende parce qu'ils respectaient pas les délais. Et alors il y a un truc qui est intéressant, c'est qu'en Afrique en ce moment, il y a un mouvement petit, hein, mais qui est en train petit à petit de se mettre en route, qui est de remettre certains pays en ordre de marche. Par exemple, à Madagascar maintenant, depuis à partir de demain, tous ceux qui dans la capitale Antananarivo ne respectent pas l'espace public, c'est-à-dire tu sais dans ces pays, il y a des mecs sur les trottoirs donc qui sont installés sur les trottoirs pour vendre leurs trucs, il y a des gens qui jettent des ordures, etc. À partir de demain, toutes celles et ceux qui occuperont donc l'espace public ou ensauvageront l'espace public, saliront l'espace public dans la capitale, seront condamnés. Et ça commence à venir au Sénégal aussi. Il y a un mec qui fait des vidéos qui montre tous les trucs insalubres, tous les trucs dégueulasses, tu sais, tous les caniveaux remplis de bouteilles, de papier, de trucs dégueulasses. Et c'est pareil. Donc là, petit à petit, dans certains pays africains, les gens se rendent compte que le respect de l'organisation du pays peut changer quelque chose. Et je pense que c'est bien. C'est bien, c'est intéressant parce que les blancs comme Jean-Luc Mélenchon par exemple pensent que les noirs ne peuvent pas s'en sortir sans eux. C'est-à-dire, c'est pour ça qu'ils veulent que tous les noirs viennent à s'installer en France, parce que en Europe, parce qu'ils considèrent que c'est qu'il n'y a que là, parce que entre eux tout seuls, les noirs peuvent pas. Selon ces gens-là, ne peuvent pas se débrouiller pour avoir des pays qui fonctionnent, dans lesquels on se sent bien. Ils acceptent que dans le four à pizza d'Ubay, il y ait des milliardaires qui aillent s'installer là-bas. Ils vont s'installer dans le truc où il fait une chaleur à crever parce que justement, bon, les dirigeants de ces pays ont fait ce qu'il faut et ils considèrent que les autres, les noirs, ne pourront pas faire ça, donc ils seront tous obligés de venir s'installer en Europe. Et ce mouvement est en train de démontrer le contraire. C'est-à-dire que voilà, qu'on peut très bien, dans beaucoup de pays d'Africains, reprendre la main et puis faire que les gens respectent la loi, que l'espace public ne soit pas dégueulasse, etc., etc. Et je trouve ça plutôt, je trouve que c'est un pied de nez intéressant et particulièrement aujourd'hui où cette question de l'immigration, etc., qui fait que on considère souvent en Europe que c'est normal que les gens quittent leur pays pour venir chez nous, c'est en train de démontrer que non, en fait, qu'il n'y a pas de raison pour que les gens d'Afrique quittent l'Afrique. Il faut que les gens d'Afrique fassent tourner leur pays, et je trouve que c'est plutôt bien. Surtout qu'en plus, beaucoup de gens, beaucoup d'Africains qui sont en France, même quand ils ont un travail, ils ne prospèrent pas parce que l'argent qu'ils gagnent, ils l'envoient au pays à des gens parfois qui ne font rien là-bas. Donc tu vois, ils sont, il y a une pression familiale qui fait que ceux qui sont que celles et ceux qui sont qui ont quitté les pays d'Afrique pour venir s'installer dans un pays européen ou dans un pays occidental, ben que ces mecs-là, ils vivent super mal parce que l'argent qu'ils gagnent, ils n'en profitent pas pour vivre bien et ils l'envoient ils l'envoient de façon très importante dans les pays d'Afrique. C'est dommage. Bon allez, on y va. Je voulais te dire ça, moi. Alors qui va là, je te prie.
1: C'est moi, peut-être.
0: Mais c'est quoi, c'est moi.
1: Ben, c'est moi, Christo 50, ben, de retour à Limoges.
0: Oui, il y avait quelqu'un d'autre avant toi, qui est-ce?
2: Il y a Will de Beaumont.
0: Ben oui, c'était Will, donc quel âge avez-vous, Will?
2: 43, toujours.
0: Ouais, 43 à Beaumont, c'est mon voisin lorsque je suis en Auvergne. Et il y a quelqu'un d'autre qui veut parler, qui est-ce?
3: Bonsoir Maurice, Sofiane, 44 ans, de Vincennes.
0: Oui, Sofiane, 44, à Vincennes. Christo, vous avez quel âge, vous, on a dit? Vous êtes là? Qu'est-ce qu'ils font, les mecs, là? Vous êtes avec nous ou pas?
1: Oui, oui, je suis là, 50, Maurice, pardon.
0: Ouais, vous êtes avec nous ou vous faites autre chose?
1: Non, je suis là, c'est que je boite, alors je boite. Voilà, donc,
0: Et alors, quand vous boitez, vous n'arrivez pas à répondre?
1: Ouais, je fais plus, ouais.
0: Bon.
1: Il m'est arrivé. Bon, on verra après.
0: Voilà, vous allez nous raconter après. On va écouter Will à Beaumont, je vous prie. Comment il fait en Auvergne, hein?
2: Bah, en Auvergne, on est tranquille, là. Il fait 26, là.
0: Ah, c'est bien, 26.
2: C'est pas trop élevé. C'est pas trop élevé. Donc, mais voilà, ouais, ça va augmenter là, ces prochains jours là. Jusqu'à, bon. On va dire, jusqu'à dimanche, quoi.
0: Bon, ça va, il y a de l'air. Il y a de l'air, non?
2: Non, je me plains pas, il n'y a pas de souci.
0: Il y a de l'air, il y a de l'air.
2: Il y a de l'air, on va dire.
0: Ouais, du vent, quoi. Enfin, c'est pas. On est...
2: Non, c'est vraiment bien, quoi.
0: C'est bien.
2: Et j'ai vu que le Tour de France féminin de l'année prochaine, alors je suis pas féministe, hein, désolé, mais le Tour de France prochain va passer par chez toi.
0: Ah, super. On pourra faire des photos des filles sur les vélos.
2: Laisse.
0: Ouais, bon. Le Tour de France. Ça a bien marché le Tour de France cette année, on n'en a pas beaucoup entendu parler, si? Ou c'est moi?
2: Si, on en a un peu parlé, mais...
0: Ouais, j'ai eu l'impression que c'était pas... qu'on entendait, non? Qu'avant, c'était plus... Ça résonnait plus, non?
2: Ouais, il n'y a pas la fougue qu'on connaissait à l'époque, ça c'est sûr. Mais bon, quand même, bon... voilà. Moi, bon, c'était pas mal quand même, hein, le Tour de France. Voilà. Bon, c'est Pogacar, forcément. Bon, bah, maintenant, lui, il est à l'hôpital, donc.
0: Pourquoi il est à l'hôpital?
2: Parce qu'il s'est fait. Il a fait une chute à la Vuelta. Donc, c'est le Tour de France. Enfin, le Tour d'Espagne, on va dire ça comme ça. Et donc voilà. Bon, il a fait une chute et puis il s'est cassé les gueules.
0: Ah oui, parce qu'il y avait le foot, il a raison, je sais plus qui. Il a raison, parce qu'il y avait le foot, c'est vrai qu'il y avait, que ça a un peu, ça a dû un peu masquer le truc là.
2: Toi, t'aimes pas trop le foot, Maurice?
0: Non, ni le vélo d'ailleurs, comme ça on est bien.
2: T'aimes bien les déclarations et je considère que c'est tout à fait normal de Mbappé, par exemple.
0: J'aime bien, je trouve, c'est vrai que...
2: Qu'il s'exprime plutôt bien.
0: Ouais. Je trouve que c'est un grand champion, ce mec-là, comme on n'en avait pas eu depuis très longtemps, et il faut juste que quelqu'un lui conseille de ne pas faire de politique, parce que quand il est en équipe de France, il représente tous les Français, qu'ils soient à l'extrême gauche, à l'extrême droite, au milieu et au centre. Donc il ne faut pas qu'il ait d'opinion politique, mais autrement, je trouve que ça faisait longtemps qu'on n'avait pas eu un sportif comme ça, quoi, je trouve. Voilà.
2: Je suis d'accord avec toi, mais même si t'as pas d'avis, T'as vu ce qui s'est passé avec Léon Marchand?
0: Non, je sais pas ce qui s'est passé. C'est un nageur, lui.
2: Oui, c'est. Ben,
0: ah oui, c'est parce qu'il n'a pas voulu dire quelle était son opinion politique.
2: Tout le monde lui est tombé dessus.
0: Mais ouais,
2: c'est complètement dégueulasse. Moi.
0: Mais il a eu. Non, mais il a eu raison. On s'en fout qu'on lui tombe dessus. Il a eu raison de pas dire. De ne pas prendre
2: parti. Ça, c'est sûr.
0: Voilà. Après, bon, les gens vont le traiter de con, mais bon, ça changera rien à sa vie, ni à ses performances. Donc, je le félicite, celui-là aussi. C'est bien. Bravo. Bah, c'est ouais. Mais c'est bien.
1: Il est très, très fort.
0: C'est oui.
1: Un très, très bon nageur.
0: Ah, je veux bien le croire, mais j'y connais rien en natation. Donc, oui, oui, bah, oui, c'est un grand, c'est un bon champion.
1: Ah, ouais, mais, très, très fort.
0: Mais j'ai un je suis pas intéressé par le foot, mais je trouve que vraiment Mbappé il a la classe, quoi. Il est voilà, c'est un champion comme on en avait pas eu depuis très longtemps, qui s'exprime bien, qui est plutôt bien conseillé là, sa publicité à la fin de après le mondial de football dans les journaux. Au lieu de donner une interview exclusive à je sais plus qui pour vendre des bagnoles électriques, le mec, il s'est payé une page de pub pour remercier les gens. Je trouve que ça, c'était vraiment bien. C'est frappé au coin du bon sens. C'est inattendu. C'est un contre-pied génial. Et en plus, le texte était chouette parce qu'il était simple. Et c'était pas, tu vois, ça faisait pas un texte écrit par l'intelligence artificielle.
2: De s'exprimer que je trouve très, franchement, en plus il est trilingue, je crois. Il a trois.
0: Ah bon?
2: Je sais plus. Hein. Ouais, il est trilingue. Je crois. Bon, il parle espagnol, il parle français, il parle américain, anglais, etc., etc.
0: Oh, mais c'est bien. Bon,
2: C'est pas le dernier qui voilà, il sait ce qu'il fait. Non, c'est un mec bien, je pense.
0: Oui, je trouve que c'est bien qu'on ait un mec comme ça. Alors on va voir ce que ça va donner avec le spécialiste du coup de tête là, Zinedine Zidane. Bon, on verra on verra ce que ça va donner. Mais avec le comment il s'appelait le mec, le sélectionneur, c'était comment il s'appelle
3: Didier Deschamps.
0: Didier Deschamps, ça marchait bien, tu vois. Didier Deschamps, je trouve qu'il s'est bien comporté aussi, que c'était bien. Il a pas fait le malin, il a fait son boulot, quoi. Je trouve que c'est officiellement, en tout cas. J'ai trouvé que c'était bien, ça marchait bien, quoi. Bon, on s'en fout.
2: Ouais. Je passe la main.
0: Eh ben, très bien, on va aller écouter Sofiane à Vincennes.
3: Oui, Maurice, j'ai trouvé un nouveau travail.
0: Ah, bravo.
1: Oh putain.
3: Merci.
0: Alors, c'est quoi ce travail?
3: C'est un travail dans l'informatique, toujours.
0: Ouais.
3: Ouais, oui, c'est intéressant. Toujours avec la copine aussi, j'ai réussi à la garder.
0: Ah ouais, alors l'été était bien ou pas?
3: Ouais, l'été était pas mal. Bon, elle est partie un peu, hein, mais on s'est revus et ça se passe toujours aussi bien.
0: Il y a de l'amour dans le couple?
3: Il y a de l'amour, bien sûr, Maurice.
0: C'est bien ça?
3: Ouais, ça nous fait du bien. Et est-ce que je peux te dire? Oui, c'est la rentrée, donc je vais essayer de faire des activités, mais...
0: Alors, non mais c'est quoi le nouveau travail alors? C'est quoi?
3: Là, c'est...
0: Ne donnez pas le nom de l'entreprise, hein, bien entendu.
3: Ouais, c'est ça, c'est confidentiel.
0: Ah bah oui, c'est confidentiel le nom de l'entreprise. Puis nous, on veut pas partager cette confidence. Alors, c'est... Attendez, pardon, il y a quelqu'un d'autre qui veut parler, alors qui va là, je te prie.
4: Attends.
0: Il arrive, hein.
4: Allô? Merde.
0: Alors,
4: ouais, Maurice, William 50 Perpignan.
0: Eh oui, William 50 à Perpignan. Bon, qui pour le moment n'a pas fait de contre-performance. Hein. Il a été à chaque fois, il a été au bout du match à chaque fois. Depuis que, ben, en tout cas hier, il était vraiment formidable. Et il est là ce soir. Ça va, c'est à la patate?
4: Ça va.
0: Les trucs là, les packs de bière sont toujours là ou c'est des neufs?
4: Non, je les ai sortis, mais là.
0: Ah, c'est ça.
4: Attends.
0: Non, mais après, on va.
4: Je les ai sortis parce qu'il y a une femme qui doit venir.
0: Ah bon?
4: Et c'est moi ça.
0: Bon, vous allez nous dire après, laissez monter le suspense.
4: Vas-y.
0: Ouais, le suspense. Bon. Femme qui va venir. Ouais, vu qu'elle va pas rester trop longtemps. Faut pas trop qu'on traîne. Bon, pardon. Oui, Sofiane, alors, vous avez trouvé un travail ou bien vous avez trouvé une piste pour trouver du travail?
3: Oui, c'est pas la même chose. Mais...
0: Okay. Alors?
3: Je préfère être discret avec le travail parce que j'ai une autre piste encore.
0: Donc là, vous êtes sur des pistes ou vous avez trouvé un boulot?
3: J'ai trouvé, mais je suis en position de force pour un autre poste.
0: Ah bon? Pour un autre poste dans une autre entreprise ou dans la même?
3: Entreprise à la banque, ouais.
0: Allez. Mais là donc, aujourd'hui, vous avez travaillé? Non.
3: Oui, en ce moment, oui.
0: Vous avez attaqué à quelle heure ce matin?
3: En ce moment, 9h30.
0: Vous avez attaqué à 9h, 9h30.
3: Non, mais en ce moment, oui, en cette période.
2: Ouais, c'est un petit peu fluctuant, là, le truc.
3: les horaires?

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2: Hey! Un message dans ma boîte maurice@mauriceradiolibre.com de Thierry, il a 48 ans. Il habite à Bonchard-la-Renarde. Elle dit ceci. Bonsoir. Maurice, où achètes-tu ton jambon? J'ai souvent le choix, mais je ne sais jamais où il pourrait être le meilleur. J'ai trois lieux, la boucherie, la charcuterie et un traiteur italien avec beaucoup de choix. Ensuite, autre question, tu achètes directement au producteur certains produits, ton poulet, ton fromage, ton ail pour le confit. Mais il faut une logistique bien rodée. Tu ne vas pas à chaque fois à moto faire 450 km juste pour 4 kilos d'emmental et rock and roll. Alors non, moi j'aime bien acheter sur le bord de la route. J'aime bien faire ça. Acheter dans des usines, dans des machins quand je circule. Et sinon, aujourd'hui on est en 2026 et beaucoup de choses que j'achète me sont amenées par des livreurs. Donc j'achète chez le producteur comme tu peux le faire sur l'internet et puis je reçois mon bazar chez moi. Je fais très souvent ça parce que je trouve que c'est plutôt bien. Et puis bon, forcément j'ai mon boucher, mon poissonnier, mes habituels quoi, qui sont sur site. Mais parce que je pense que c'est une chance qu'on a justement que de pouvoir demander directement les produits à ceux qui les font. Et puis souvent, à l'occasion d'un de mes déplacements, je vais voir quand même sur place comment ça se passe. Voilà. Message de Laurent, il a 54, il est à l'avance. Salut l'équipe, qui se souvient de Mallory Nataf et sa déchéance prodigieuse après une petite danse sans culotte. Le mois d'août et les podcasts nous ont permis de réécouter ce moment avec Kenza et tout cet arrière-décor du loft, bien sûr. Loana, qui n'était pas décédée à l'époque de l'émission d'origine. Fait divers sordides de cet été, Sonia Bellina, retrouvée tuée et brûlée entre deux rangs de vignes du côté de Nîmes. C'est qui ça? Horrible. Je ne connaissais pas cette personne et les premières images diffusées le jour du crime, c'était une poitrine opulente qui gigotait sur TikTok, esthéticienne, influenceuse et escort girl à ses heures perdues. Je pense que personne ne lui avait dit qu'il y avait quelques risques à faire ça, même si TikTok c'est d'apparence très léger. On chante, on danse, on raconte des blagues, mais il peut y avoir un revers de médaille particulier. Oh mon Dieu, quelle horreur. Et ouais, à bord par ici, Will, il a 43, il est à Beaumont, en Auvergne.
3: Présent.
2: Dans le Puy-de-Dôme. Sofiane a 44, il est à Vincennes, dans le Val-de-Marne.
3: Oui, c'est ça, présent, non, oui.
2: Christo a 50, il est à Limoges, chez les Limogés.
4: Limougeot, présent, Maurice.
2: Chez les Limogés de Limougeot. William a 50, il est à Perpignan, au milieu des bières.
3: Bon, t'as fait le ménage quand même, je pense.
2: Très bien. Allez-y, Sofiane. Alors, oui. Mais vous travaillez ou pas? C'est ça que j'ai pas compris, moi.
3: Bah oui, ça, j'ai commencé. J'ai
2: vous avez commencé à, quand à quand quand vous
3: à
2: êtes
3: la mi, à la mi-juillet.
2: À la mi-juillet. Vous avez
3: À la mi-août.
2: Ah oui. Donc vous allez au bureau tous les matins.
3: Voilà, c'est ça.
2: C'est vrai.
3: Oui.
2: Et c'est bien ce travail alors.
3: Oui, c'est intéressant, très intéressant, bien sûr.
2: Ça gagne combien ça?
3: Non, mais... Ça gagne, je peux le dire, oui, 4000 euros quand même.
2: Ah ouais, 4000 euros par mois, c'est bien.
3: Ouais, c'est pas mal. Je suis bien débrouillé, Maurice.
4: Ah ouais, moi, je t'épouse, hein. Y a pas de souci.
2: Ah bon? Je t'épouse. Non, il a dit je te pousse. Il va te pousser sur le lit.
4: Voilà, on va dire ça.
2: Mon Dieu. D'accord, donc.
4: Attends, il est en train de fumer, donc c'est pour ça.
5: T'as pas travaillé pendant 3 ans et on te propose un truc à 4000 boules, c'est ça? C'est ça, Sophie?
3: Ouais, c'est ça, Christophe.
5: D'accord. Bah, je vais te foutre au chômage.
4: T'as une vie, Sofiane, putain, je t'envie, ouais, franchement.
5: Mais bravo, en tout cas. Et bravo, en tout cas, Sofiane. Bravo, bravo.
2: Ah, 4000 euros, c'est pas mal, ouais, pour quelqu'un qui n'a pas travaillé depuis très longtemps, ouais.
3: C'est, non, ça change un peu. Ouais. Mais on me demande forcément beaucoup de choses pour ce.
2: Oh bah on te demande de venir à 9h30, c'est pas beaucoup de choses, hein. Ouais. Bah, c'est vrai. Parce que même chez Maurice Radio Libre, les mecs, ils viennent pas à 9h30. Donc bon, 9h30, ça va, ils sont pas, c'est pas brutal, quoi. Hein.
3: Ouais, non, vaut mieux 9h quand même. Vaut mieux 9h.
2: Ah bah non, si c'est 9h30, c'est 9h30. Mais bon, ce que je veux dire, c'est que c'est bien, parce que donner ouais, 4000 boules à un mec qui n'a pas travaillé depuis longtemps en lui disant tu peux venir vers 9h, 9h30, je trouve que c'est une belle façon d'attaquer la d'attaquer la montée en...
4: Tu as faux, Maurice, il n'a pas, pas travaillé, il a dit qu'il gérait les châteaux. C'est encore un truc différent.
3: Ça, c'est l'autre métier de mon père.
2: Ah oui. Ouais, ah ouais, son père déjà...
4: Ça, c'est tout. Hein.
2: Bah, son père, déjà fin septembre, il va lui prendre un crédit à 3500 euros par mois pour acheter une baraque.
3: On va avoir une holding, peut-être.
2: Une holding.
3: Ça veut dire que t'es mis à la mode, là.
2: Ah, il est bon, ton père. Il est bon. Holding. Ouais,
3: il veut des bonnes choses pour quand...
2: Faudrait que tu me donnes accès à ton compte. Pour la holding.
3: Oui, j'enverrai l'horrible, hein, bientôt. Enfin, on va faire un truc.
2: C'est son père, il va lui faire ça. Il va lui dire, faudrait que tu me donnes un RIB pour la holding, pour que je puisse accéder à ton compte.
3: Non.
2: Pour verser. Et en fait, il va lui prendre tout son pognon. Ouais. Ah, il a dû être content, papa, de savoir que t'allais rentrer un peu.
3: Ouais, ça l'a rassuré. Puis je l'appelle souvent. J'appelle tous les jours, quasiment.
2: Ouais, parce que bon, plus de 40 000 par mois, par an, sur quelqu'un qui travaillait pas depuis longtemps, c'est bien. Alors, et c'est quoi cette.
3: En fait, c'est un portage salarial, c'est un peu mieux payé.
2: Qu'est-ce que ça veut dire?
3: C'est entre le freelance et le CDI, le portage salarial. Pas très connu dans l'informatique, ça me permet de gagner un peu plus.
4: Ça veut dire quoi, ça, en fait? Je comprends.
2: T'es indépendant.
4: Les deux.
2: C'est ça?
3: Ouais, c'est un peu ça.
4: Oui.
2: Et donc, tu travailles chez toi ou tu travailles au bureau?
3: Au bureau, pour le moment.
2: Ouais.
3: Ouais, voilà, donc un peu les dernières nouvelles. Donc ça, c'est plutôt bien. Il n'y a pas de point négatif pour le moment.
2: Ah ouais?
3: Ouais, non, la rentrée se passe bien. Je suis plutôt optimiste et enthousiaste à l'idée de continuer. Ouais,
5: ça a l'air, dis donc.
4: Elle a l'air bien enthousiaste. Pas trop, hein. Je suis désolé, Sofiane, mais t'as l'air plus déprimé que quelqu'un qui a l'impression.
5: Tu vois, c'est le sujet que j'avais avec toi à l'appel précédent qu'on avait eu ensemble.
3: T'étais très en colère, Chris.
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1: Tout à l'heure, j'étais dans la rue, j'étais debout à côté de ma moto, et il y a deux filles de peut-être 15 ans qui sont passées devant moi, mais à peut-être 10 centimètres de mon visage. Comme des vaches, je sais pas. J'ai trouvé que c'était marrant parce que j'aurais pu leur faire un bisou. Et je me suis dit, c'est marrant parce que elles sentaient pas bon, enfin, elles sentaient pas mauvais non plus, hein, mais elles sentaient pas bon. Elles sentaient pas très bon, voilà, non. Elles sentaient pas mauvais, hein, mais elles étaient sans odeur un peu, enfin, sans parfum. Et je me suis demandé ce qui se passait dans leur tête pour passer aussi proche, quoi. Tu vois? C'était bizarre, j'ai trouvé bizarre de faire ça. Bah, tu vois, il y a t'as ton espace privé là, tu sais, autour de toi. Et en fait, moi, elles ont traversé le mien là, comme ça. C'était très bizarre. J'ai trouvé que c'était ouais. Quand je les ai vus s'approcher comme ça, je me suis dit elles vont me demander quelque chose, tu vois, ouais. Elles vont me chuchoter.

0: shooter quelque chose.
1: Peut-être. J'ai trouvé cette scène, j'ai trouvé... Elles t'ont peut-être fait les poches. Ouais, hein, pour me faire les poches, quand j'ai le blouson de moto sur moi, ça je veux bien. Hein. C'est... Si tu peux me sortir mes clés, même, c'est bien, parce que... Parce que c'est de plus en plus, ça m'est de plus en plus difficile. Hein. Ouais, bon, heureusement, j'ai des brels sans clé. Hein, parce qu'autrement, il fallait sortir les clés à chaque fois. Enfin bon. À bord par ici, nous avons le plaisir d'avoir avec nous Will. Il a 43, il est à Beaumont, dans le Puy-de-Dôme.
2: Présent.
1: Sofiane a 44, il est à Vincennes dans le Val-de-Marne.
3: Je suis présent, Maurice.
1: Christo a 50, il est à Limoges dans le 8-7.
4: Oui, je suis là.
1: William a 50, il est à Perpignan dans le 6-6.
3: Ouais.
1: Allez, on va aller écouter. Je vous rappelle que cette émission se terminera à minuit. Hein. On va écouter Christo à Limoges. On reviendra au projet formidable de Sofiane et de son papa surtout. Allez-y, Christo, envoyez la purée là. Donc. Qu'est-ce que vous avez ?
4: Bon, Maurice, je suis déjà très content que tu sois revenu à cette rentrée là.
1: Je l'avais dit.
4: Cette formidable émission.
1: Je t'avais dit que je reviendrais. Je l'avais dit.
4: Bravo.
1: Oui.
4: Donc, je voulais te raconter un peu mes vacances où je peux te donner déjà une note, puisque avant-hier, je crois que tu as demandé.
1: Oui, de noter votre mois d'août. Oui.
4: De donner. Donc, je vais pas dépasser les 2. Donc, 2 sur 10.
1: Ah ouais, 2 sur 10, ça, c'est pas beaucoup. Hein.
4: Ouais, 2 sur 10, ouais, je t'explique pourquoi. Parce que bon, déjà, donc, j'étais en vacances le 24 août. Au matin, à 6 heures, je suis parti le 25 en vacances avec ma femme et mon
1: beau-frère.
4: Attends,
1: je n'ai pas compris, tu es parti le 24 août ?
4: Je suis parti le 25.
1: Août ? Ou juillet ?
4: Oui, août.
1: Août ?
4: Non, août.
1: Ouais, août. Il y a quelques jours, quoi.
4: Ouais, il y a quelques jours, ouais, mais ça s'est écourté, puisque...
1: Oui, bon alors, je suis parti
4: avec ma femme et je suis parti... Bon, alors je suis parti avec ma femme et mon beauf, puisque mon beauf sort d'un divorce assez difficile. Donc, pour pas qu'il reste trop seul et puis qu'il lui remontait un peu le moral, même si ça fait déjà 3 ans qu'il a divorcé, il n'arrive pas trop à s'en remettre.
1: Ah bon ?
4: Bon, c'est des choses qu'on peut. Ouais, il a.
1: Et quoi, faut l'emmener en vacances ? Quand on prend des vacances le 25 août et faut se carmer le beau-frère ?
4: Non, c'est la première fois que ça arrivait, c'était pour faire plaisir, c'était pour le détendre un peu, il fait trop rien de l'année, donc on a décidé qu'il vienne avec nous, moi ça nous a fait plaisir.
1: Ah bon?
4: Ouais, voilà.
1: C'est un monsieur, il a quel âge?
4: Il a mon âge, il a 50 piges.
1: Oh là là! Dieu! Oh, les vacances avec le beauf de 50 balais qui a des problèmes de cœur!
4: Non, mais il est génial!
1: Il a intérêt à génial! Ouais. Et il joue du fifrelin ou pas?
4: Non, il joue rien. Il joue de la brêle.
1: Oh là là.
4: Il joue de la brêle, donc c'est déjà pas mal.
1: Ouais.
4: Et ça s'est pas très très bien passé, puisque le deuxième soir, en fait. Le deuxième soir, on a été se balader un peu au bord de mer, tranquillou.
1: On était où?
4: J'étais à Port-le-Cat, à côté de chez William, justement, de Perpignan. Ah. Voilà. Et
3: vous étiez ensemble, ouais, d'accord, ok, je comprends.
4: Ouais. J'ai un petit pied-à-terre là-bas, donc de famille.
3: Tout à Kim.
4: J'y vais, non, pas de soucis, oui, t'inquiète. J'y vais plusieurs fois dans l'année, ça me permet d'aller faire les Pyrénées, etc. Et puis j'adore cette région, je la trouve plutôt bien, donc c'est cool.
3: Ouais, j'aime beaucoup.
4: Non, j'ai pas dit cool, c'est pas le mot que je voulais utiliser. Je trouve cette région très très bien. Et donc le deuxième soir, en fait, j'étais sur une espèce de petit muret d'à peu près 1,50 m de hauteur. Alors qu'est-ce que je faisais là-haut, Maurice? Me pose pas la question.
1: Ben non.
4: Euh, Ben non, j'étais dessus, hein, voilà. Et puis en chahutant un peu, je suis tombé donc sur les jambes et j'ai eu un petit peu mal, mais pas plus que ça. Tu vois, la première fois,
1: je suis tombé vraiment... sur les jambes. Attends, je crois pas. J'étais debout sur le muret.
4: J'étais debout sur le muret. Il m'a poussé.
1: Et le beau-frère là, le beau-frère.
4: Ouais, le beau-frère. Oh mon Dieu. On avait fait un peu l'apéro, donc j'étais pas stable, il y avait du vent dans les voiles, le niveau à bulle était pas terrible. Et parce que j'avais besoin de me détendre, moi je bosse beaucoup, donc c'est aussi un moyen de se détendre. C'est pas le meilleur moyen de se détendre, mais ça faisait partie du truc, tu vois.
3: T'as pas peur que ton beau-frère il te tape ta meuf, quoi? Il se tape ta meuf.
4: Non, mais c'est le frère de ma femme.
3: Ah, d'accord, ouais.
4: Mon beau-frère, enfin, je sais pas comment te dire. Le frère de ma femme.
1: William, il n'y a aucun risque. Mais attention, parce que William ne comprend pas toujours ce qui se dit dans l'émission.
4: Non, mais je sais qu'à Perpignan, les gens sont un peu bizarres, mais pas...
1: Mon beau-frère...
3: Non, mais ça peut arriver qu'il y ait un beau qui soit de
1: attention, attention, parce que William ne comprend pas toujours ce qui se dit dans l'émission. Ouais. Donc, je vous dis...
4: Donc, William, je n'ai pas peur que mon beau-frère se tape ma femme, donc sa sœur, donc... Il n'y a pas trop de risques là-dessus, si tu veux. Voilà. Donc, je vais te dire les choses, hein. Moi, ça m'a un peu, ça m'a fait mal sur le coup. Bon, voilà, pas plus que ça. Je boitais un peu, mais bon, l'histoire s'est passée. J'avais pas fait gaffe la première fois que j'avais un genou, que mon genou était, avait quasiment doublé de volume. Voilà. Donc, on a passé un peu les et tout, machin, blabla.
1: Oh.
4: Et le lendemain, j'ai voulu lui faire découvrir la région, puisque c'est quand même il y a quand même quelques trucs à voir là-bas, dont la forteresse de Sals. Je pense que tu connais, Maurice, déjà.
1: Ouais.
4: Très très. Moi j'ai.
1: Attention, ça coupe le son là, Christo. Ouais. Je sais pas où vous êtes.
4: Attends, je me rapproche. Ouais, je me rapproche.
1: Alors. Ouais, approchez-vous.
4: Attends, parce que putain. Excuse-moi. Et donc on a fait la visite. J'avais pris l'initiative de prendre la visite guidée avec une dame qui nous expliquait un peu l'histoire de cette forteresse. Donc je vous laisserai regarder sur le net ce que c'est, voilà. Et à la dernière salle de visite, en fait, j'ai raté une marche parce que les marches sont tellement usées, si tu veux, que c'est de la brique et du calcaire. Et j'ai glissé sur la dernière marche, et là, Maurice, bon, putain. Une douleur énorme, j'ai perdu 3 litres de sueur, pas bien, le genou tordu, enfin dingue quoi, donc voilà. Donc je suis parti à la clinique, ils m'ont fait 2-3 examens, tranquille, je pouvais plus marcher du tout, je pouvais plus poser le pied par terre. Et donc j'ai pris une attelle et quelques calmants, ouais bon, bah oui, c'est comme ça. Mais tu l'as très bien. Un jour, je connaîtrai la douleur, Maurice. Tu l'as dit toi-même.
1: Ouais, ouais. La vraie, tu vas voir. Celle qui fait vraiment mal.
4: Ouais, celle qui pique un peu. Ouais, celle qui pique un peu plus. J'en ai connu d'autres douleurs. Hein. J'en ai connu aussi.
1: Celle qui fait qu'après, tu dis, putain, mais pourquoi je me suis fait chier avec cette attelle? J'avais juste mal au genou.
4: Et donc au bout de 3-4 jours de vacances, attelle, voilà, donc la merde, tu vois, donc j'ai rien pu faire du tout. Je voulais faire plein de choses, j'ai rien pu faire, donc on est quand même resté un peu sur place pour manger quelques huîtres, quelques trucs.
1: Ils t'ont mis dans un fauteuil roulant ou pas?
4: Non, mais j'ai une belle paire de béquilles à la con, là. Je déteste ça. Bon, après,
1: je préfère le fauteuil roulant aux béquilles. Les béquilles, c'est insupportable. Les béquilles, c'est atroce. Non, le fauteuil roulant, c'est un petit côté quand tu sais que tu vas pas y rester pendant des années. Ouais, je salue sais, bien ouais. Ceux qui vivent à 4 roues. Le fauteuil roulant, c'est quand même bien. Puis en plus, tu peux demander à l'autre con là, qui vient de pourrir tes vacances, qui t'a pété le genou, de pousser le fauteuil. Ça.
4: Ouais, j'aurais pu, c'est vrai. Bon, ouais. Il était un peu mal à, Bah, il était un peu mal à l'aise, un peu confus.
1: Ah bah justement, tu aurais dit on va aller chercher un fauteuil roulant à la pharma, tu vas le louer, c'est toi qui vas payer, c'est toi qui vas le conduire.
4: Ouais. En plus, maintenant sur les plages, tu sais, ils ont installé des espèces de tapis en dur là pour les PMR, je trouve ça vachement bien d'ailleurs.
1: Voilà.
4: Pour que justement pour que les handicapés puissent accéder aussi à la plage, parce que je vois pas pourquoi ils ne pourraient pas y aller. Donc je trouvais ça plutôt bien. En plus aussi, bah, donc moi, si tu veux, j'ai un petit 4 pièces donc à Port-le-Cat, et donc moi j'ai une chambre à moi avec ma femme, et lui dormait dans le salon dans un truc spécial. Donc j'ai même pas pu niquer des vacances, tu vois. Donc ça aussi, c'est ce qui m'a le plus frustré, quoi, tu vois.
0: De la manière que tu l'as amené, j'ai eu peur.
3: Tu lâches pas un cristaux.
1: Ouais, en fait, ce qu'il n'a pas compris, c'est que c'est sa frangine qui a demandé à l'autre là de le pousser du haut du muret pour pas qu'il puisse l'emmerder pendant les vacances.
0: Mais moi,
1: parce qu'elle, ça l'intéresse plus. Elle a 50 balais, ça l'intéresse plus le sexe.
0: Il fallait porter plainte.
4: Mais non, mais c'est mon beau, William.
0: Et alors?
4: Ah ben alors, c'est mon beau, tu vas porter plainte contre ta sœur, même si elle te fait mal. Tu vois, c'est compliqué, tu vois. Et donc, j'ai écourté mes vacances, donc je suis rentré tout à l'heure, là, cet après-midi, là. Donc, j'ai pas pu conduire non plus, il n'y a rien du tout. Donc, c'est une galère absolue. Ouais, voilà. Donc,
1: non, mais pourquoi t'es pas resté là-bas? Parce que t'aurais pu rester au soleil.
4: Parce que je pouvais rien faire, et puis ma femme a compris que mon beau l'a pas vu, mais ma femme a compris que moi, ça m'avait. Au fond, ça m'a énervé, quoi.
1: Quoi?
4: Et puis ça m'a énervé, le fait que moi je puisse rien faire, que mon boss me fasse mal, elle culpabilisait aussi un petit peu, tu vois. Donc j'ai dit, écoutez, on se casse, terminé, la fête est finie. Donc j'ai dit, on rentre à Limoges, quoi, voilà. Et donc, je vais rester quelques jours là, au repos. À me faire chier, j'avais plein de choses à faire chez moi.
1: Mais pourquoi t'es pas resté là-bas? Il y avait au moins l'air de la mer, l'air salin.
4: C'est vrai, mais je sais que je pourrais y revenir tout autant que je veux. Donc bon,
1: on te demande pas que si tu peux y revenir quand tu veux. Pourquoi t'es pas resté là-bas, manger du poisson, respirer l'air salin, dire à l'autre, tiens, viens, emmène-moi sur le bord de mer là-haut, pousse.
4: Ouais, on est rentré, voilà, tu vois. C'est comme ça, et puis voilà, et puis c'est comme ça, qu'est-ce que tu veux.
1: Mais non, mais c'est con. Mais c'est vraiment con de faire ça, pourquoi? Et ta gonzesse, elle t'a pas dit, écoute, non, on va rester là, toi t'as qu'à rentrer à pied.
4: Non, puis traîner un mec avec une attelle partout, c'est compliqué, pour aller se balader, visiter, tu peux pas faire grand-chose.
1: Mais on s'en fout, au moins on va manger du poisson grillé, des sardines.
4: Je l'ai fait.
1: Eh ben, et à Limoges, tu vas manger des sardines, tête? N'importe quoi.
4: Je mange de la tanche et du gardon.
1: Bon, ben voilà, ça n'a rien à voir, la tanche et le gardon.
4: Non, ça n'a rien à
1: voir. Si c'était bon, ça saurait. Non, mais merde, quoi.
0: J'ai même vu des mecs aller au Dallas avec des béquilles. Tu vois?
4: Ouais. Ouais, je sais. Ouais.
1: On sait pas ce que c'est le Dallas, mais on sait pas.
4: Après, il n'y a pas eu. C'est pas la catastrophe de l'année, mais ça m'a fait un peu chier moi aussi, puisque ça a un peu pourri les vacances de tout le monde, en fait, quoi. Et pas que les miennes.
1: Bon, au moins, tu t'es débarrassé du beau-frère et est rentré chez lui.
4: Bah, il habite à 3 km de chez moi.
1: Bon, voilà, je suis terminé.
4: Il
1: a repris sa Dacia, il est rentré chez lui.
4: Ouais.
1: Terminé.
4: Non, je l'avais amené puisqu'on n'était que trois. Donc,
3: pour aller chez Maurice, hein, c'est 3 km.
1: Hein. Ouais.
4: On l'a amené.
1: Mais on l'a emmené, mais là, il est rentré chez lui quand même, il est pas chez toi.
4: Ah oui, il est chez lui, bien sûr.
1: Ben voilà. Au moins, tu t'es débarrassé de l'autre, là, c'est bien. Oh, les vacances de merde. Avec le beau-frère.

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1: Et comme Muriel écrit un texte, ou choisis-en un, enregistre-le avec ton téléphone portable, sans bruitage, sans musique, en t'assurant que l'enregistrement ne dépasse pas les 60 secondes. Envoie-le, une fois fini, dans ma boîte, maurice@mauriceradiolibre.com. Et si ça nous va, tu t'entendras. Un petit message de Gestin. Il a 41, il est à Paris, Maurice. Moi, je pense qu'elle provoquait la situation pour ensuite t'accuser d'agression sexuelle. Main au cul ou au sein. Et comme tu as de belles motos, elles ont tout de suite compris qu'elles pouvaient toucher un pactole. Oui, il parle des filles qui sont passées très proches. Ouais, mais non. Et en plus, j'ai des gants qui sont très jolis, mais qui sont extrêmement difficiles à mettre. J'étais là-dessus, en fait. J'étais sur les gants, là. j'ai roulé aujourd'hui, j'ai roulé mou, voilà, aujourd'hui. En me disant que c'était bien, c'était vraiment très très agréable. C'était une belle journée de roulage dans Paris. C'était vraiment bien. Et ils ont mis un radar à 30 km/h porte de Montreuil.
2: 30 km/h.
1: 30 km/h, c'est un 3 et un 0. Et bien bientôt sur le périph, faudra descendre et pousser. Ah, il y aura plus des marques de pneus, il y aura des traces de pas. Alors, à bord par ici, Will, il a 43, il est à Beaumont.
3: Je suis très heureux.
1: T'y vas, toi, dans la boulangerie, là, en bas, là, tu sais, il y a un petit parking. Tu vas la voir, cette boulangerie, ou pas?
3: Oui, je vois.
1: Quand tu viens du rond-point, là.
3: De la Libération. Avenue de la Libération.
1: Ah, c'est Avenue de la Libération, ça.
3: Et ouais, je crois. Ouais.
1: Et là, t'as un petit parking avec une boulangerie, là, avec une. Tu vas là, toi?
3: Oui, j'y vais des fois.
1: C'est pas énorme le pain là-dedans. Hein. C'est pas énorme.
3: Je t'ai rencontré tout à l'heure.
4: Il va à 3h du matin.
3: Tu m'as pas salué.
1: Eh ouais. Sofiane a 44, il est à Vincennes.
5: Bonjour Maurice.
1: Christo, 50, à Limoges.
6: Ouais, je suis là, moi.
1: Une fois, j'ai déjà raconté une fois sur la route je sais pas ce que j'étais allé foutre à Limoges, là. Et, je n'étais pas à Limoges. Je passais à Limoges. Et t'as une descente sur la Natio comme ça, là. Ils étaient en train de finir de construire le viaduc de Millau. Et je prenais cette route, là, et à un moment, je descends. Là, c'est une petite natio là. Et à un moment, je regarde mon contour et comme ça, j'ai perdu ma chaîne. J'ai perdu ma chaîne.
3: Le respect que je te dois, Maurice, le viaduc de Millau, c'est pas du tout du côté de Limoges. Hein.
1: Non, mais je faisais la route et je suis passé à Limoges et puis par. Okay. Et oui, parce qu'en fait, je connais un peu les routes, je voulais dire. Excuse-moi. et donc, j'ai trouvé un concessionnaire à Limoges, très gentil. Son garage était fermé, le mec. Donc j'ai appelé, il me dit oui, je vous réponds, mais c'est fermé, qu'est-ce que vous avez? Je lui dis, j'ai perdu ma chaîne. Il me dit, comment ça, vous avez perdu ma chaîne? Je dis, oui, en roulant, j'ai perdu ma chaîne. Donc, je suis comme un con. Il me dit, mais il y a tout est cassé. Je lui dis, non, il y a rien. Elle n'a même pas tapé le, tu sais, en général, ça, les chaînes, quand elles cassent, elles tapent les bacs avec la batterie. Donc, ça fout de l'acide partout, ça éclate le machin. Il n'y a plus de jus. Enfin, bon, c'est un enfer. C'est un gros boulot. Je lui dis, non, il y a juste la chaîne qui a disparu. C'est tout. Il me dit, vous êtes où? Et j'étais sur le bord de la route et pas loin il y avait une maison, une sorte de ferme propre, bien propre comme ça. Et les mecs, ils ont, quand ils m'ont vu, ils ont j'ai vu qu'il y avait quelqu'un. Les mecs, ils ont jamais, ils sont allés se cacher, je pense. Ils ont dit, Lucette, il y a un basané là, je sais pas ce qu'il vient foutre. Ramasse les poules.
3: J'ai eu peur.
1: Ramasse les poules, on va se cacher. Ils m'ont jamais répondu, les salauds. J'étais obligé de marcher pendant 2 kilomètres. William, à 50, il est à Perpignan.
2: Ouais.
1: Allez, encore un petit tour avec Christo à Limoges, puis ensuite on ira à Perpignan écouter les joies des procès familiaux. Vous avez donc pourri vos propres vacances.
2: Ouais,
1: et vous aviez décidé d'aller partir en ligne droite derrière toi. Ouais, elle a dû partir loin, hein, parce que je roulais à la limite de la vitesse autorisée. Hein. Bon, c'était il y a longtemps. Et donc vous avez décidé de rentrer. Votre femme, elle est en vacances aussi, donc elle est là comme ça posée devant la télé.
2: Ouais, c'est ça. Ouais.
1: Oh là là, mais pourquoi tu fais ça? On t'entend plus, Christo là. Faut te rapprocher du spock. Ouais.
2: Et pourtant, on était parti dans une très bonne ambiance.
1: Ah ouais, avec le beau-frère, tout le monde rêve de ça, partir en vacances avec le beau-frère de 50 balais.
2: Bah, ça, on l'a jamais fait. C'était la première fois. Oui. Parce que avant, il partait de son côté, voilà. Et puis bon, comme il est encore un peu fragile et malheureux.
1: Au bout de 3 ans, vaudrait mieux l'emmener chez. Vaut mieux l'emmener chez William à Perpignan, il va l'emmener à la Jonquière, là où il a des habitudes.
2: Non.
1: Il va lui trouver une femme pour la nuit.
3: Moi, je veux
1: 250 euros.
3: On va attendre minuit pour parler de ça.
2: Non, mais je pense que là, 30 ans de mariage, Maurice, tu peux pas le zapper comme ça, tu vois.
4: Et alors?
2: C'est compliqué.
1: Ouais, bon,
2: surtout,
1: ça.
2: Ouais, il s'est fait lourder en plus comme un mal propre, tu vois. Donc,
1: pourquoi il s'est fait lourder comme un mal propre, de quoi?
2: Bah parce que pas d'explication du jour au lendemain.
1: Elle a trouvé un autre mec.
2: Terminé.
1: Elle a trouvé un autre
2: non,
1: mec.
2: Même pas. Non, même pas. Même
1: ah,
2: pas,
1: c'est
2: pas.
1: Ça fait 30 ans qu'elle en a marre.
2: Elle fait sa vie. Bon après il aime bien ne rien faire en fait. Enfin ne rien faire. Il aime pas trop bouger. Il aime pas trop voyager. Il aime pas trop faire les choses.
1: Pourquoi pas? Pourquoi pas?
3: Quand ça l'intéresse.
2: Et sa femme c'était tout l'inverse.
3: Financier.
2: Voilà. Et sa femme c'était tout l'inverse. Ça le faisait plus. Et puis il y avait plus la flamme. Il y avait plus d'amour. Il y avait plus rien. Donc voilà.
1: De son côté à elle alors. Parce que lui si.
2: Ouais, de son côté, elle, ah oui, de lui, lui, ouais. Mais lui, si elle revenait demain, il sauterait dessus tout de suite, tu vois.
1: Ouais. Elle lui a pas dit pourquoi elle est partie?
2: Non, tout, il sait pas. Enfin, nous, on sait, mais on veut pas lui dire. Parce
1: bah,
2: que
1: alors, si c'est quoi? Dit, non, moi, j'aimerais bien savoir.
2: Ouais, parce que trop casanier, pas de
4: sexe.
2: Pas de projet, pas trop de projet, juste tu vois, pas grand. Là, il pensait que c'était acquis, si tu veux, que c'était sa femme et que ça allait se terminer comme ça jusqu'au bout, mais c'est pas le cas, donc voilà.
1: Ouais.
2: Donc, bon, lui, ça l'a rendu super, voilà, il est super triste, il a pris déprimé, il a pris des cachets pendant 2-3 ans. Voilà, et puis là, il s'est mis au sport, il s'est acheté une belle moto, enfin une deuxième belle moto.
1: C'est quoi une deuxième belle moto, c'est quoi?
2: Eh ben il avait un, alors toi tu connais bien, il avait un vieux GSXR un 7,5 de 99 ou 2000 je crois.
1: Ah, pas un R8 alors, un AR donc.
2: Non, ouais. Et il s'est acheté un Repsol 1000 Honda là.
1: Ah oui, très bien.
2: Que tu connais bien Maurice, un 2013.
1: Ah Oui. Voilà, un 2013.
2: Il a fait une... C'est quoi un 2013?
3: J'y connais rien, moi.
2: C'est une moto. C'est une moto. Oui, c'est une moto Honda.
1: C'est la moto pour ceux qui écoutent l'émission depuis longtemps. C'est l'émission. C'est la moto qu'on m'a volée quand j'habitais à Londres en pleine émission.
2: C'est pour ça. Voilà. C'est pour ça que je voulais pas trop parler.
1: Ouais, bonjour.
3: Non, mais je suis désolé quand je connais pas un dossier, je préfère
1: Non, mais j'en ai rechopé une juste après. Enfin, Honda m'en a retrouvé une juste après, donc ça.
2: C'est un avion, oui. C'est une moto qui marche du feu de Dieu, qui est magnifique. Enfin, bon, bref, on n'est pas là pour parler bécane. Et donc, ça lui a fait du bien. Bon, il a fait un peu. Enfin, c'est pas qu'il fait le con avec, mais moi, j'ai un peu peur, des fois, parfois, parce que quand il se sent pas bien, alors c'est pas. Moi, je l'ai dit déjà, je l'ai même engueulé plusieurs fois. Quand il se sent pas bien, un petit coup de haut et de bas, ben, il prend cette moto. Alors c'est pas une mobilette, hein, tu connais Maurice, et il a l'autoroute pas très loin de chez lui, donc il prend l'autoroute et il fait tout au rupteur, quoi, tu vois.
1: Ouais, enfin c'est surtout les gendarmes qui vont lui prendre la brêle, la mettre à la vente aux enchères. C'est surtout ça. Bon, sur l'autoroute, il va pas se passer grand chose, surtout là chez toi à Limoges, il y a une bagnole toutes les 2 heures, donc ça va.
2: 2h30.
1: En revanche, les gendarmes doivent veiller à là s'il fait un beau score.
2: Les gendarmes sont là, les gendarmes sont
1: là. Ils vont lui choper son Repsol.
2: Je me suis fait contrôler par la douane, moi, à Montauban tout à l'heure, là, justement.
1: Ah oui.
2: Voilà, ils m'ont demandé d'où je venais, ils m'ont demandé où j'allais, donc je lui ai dit, il m'a fait rire le douanier parce qu'il m'a demandé vous venez d'où. Alors j'ai dit je viens de chez moi à Port-le-Cal. Et il me dit vous allez où? Je dis je vais chez moi à Limoges. Et il me dit mais vous avez un troisième chez vous? Je dis non, j'étais chez moi à Port-le-Cal. Il comprenait pas la situation en fait. Je dis j'ai une maison à Port-le-Cal et là je rentre chez moi à Limoges. Ah il me dit d'accord, ok. Alors, donc vous êtes allé en Espagne, il me dit. Non.
3: Il revient à Jonquera, c'est tout.
2: Ouais, voilà. Donc j'avais quelques clopes.
1: Ouvrez le coffre. Alors il y avait quoi dans le coffre? Vas-y, on voit. Qu'est-ce que t'as acheté?
2: Non, j'avais la quantité.
1: Combien?
2: J'étais renseigné parce que
1: combien?
2: Moi j'ai pas. Pas plus, Maurice, que.
1: C'est une cartouche par personne, je crois, maintenant.
2: Non, plus maintenant. C'est un qui. Non, pas plus maintenant.
4: Non, pas la Jonquera.
1: C'est combien?
2: 4, Maurice. 4 cartouches, 1 kilo de tabac.
4: Je crois que c'est 4. 200
1: cigares.
4: Non, c'est illimité.
1: William, pour s'en débarrasser, lui disent que c'est illimité. C'est illimité, allez-y. Allez, attends, il va leur prendre la tête. Ils vont choper qu'une seule bagnole dans toute la soirée. Ouais, c'est illimité, monsieur. Oui, c'est illimité. Laisse-le partir. Ouais, c'est illimité, vas-y. Circulez.
4: C'est la drogue qui n'est pas illimitée.
2: Disons que Maurice, j'ai ramené des clopes pour l'année, quoi. Voilà.
1: Ah ouais, bon. Tu ferais mieux d'arrêter de fumer, hein. Ça serait plus mal.
2: Oui, ça y est, de toute façon, j'en ai parlé d'ailleurs, j'en ai parlé à ma femme et tout, elle me disait, ça serait bien que t'arrêtes, je dis oui, ça serait bien que j'arrête, oui. Mais, alors, j'ai pas d'excuses, hein, attention, mais j'ai un métier.
1: Ça n'a rien à voir avec ton métier, le fait que tu fumes un
2: vieux.
1: Arrête. Non, ça marchera pas. Il faut que t'arrêtes de fumer. Et ta gonzesse, elle fume, la dame?
2: Non, personne. Non, elle fume pas, elle boit pas, elle fait d'autres choses, mais elle fume pas, elle boit pas, non.
1: C'est quoi, elle fait d'autres choses?
4: Ça, c'est bien.
1: Elle fait d'autres choses, c'est quoi?
3: C'est-à-dire autre chose, ça veut dire quoi?
2: Les autres choses, je peux pas rentrer dans ce débat.
1: Qu'est-ce que ça veut dire? J'ai pas compris.
3: Je veux pas t'embêter, hein.
4: Christo!
2: Eh oui, William,
4: on s'en fout, t'es où, là? T'es où?
2: Mais je suis chez moi, putain. Je suis chez moi, à Limoges.
4: Je t'avais dit
2: de venir à Le 4, t'as pas voulu.
4: Non, je partage pas de ce pain-là. Le 4, c'est des trucs de liberté.
2: On se serait vu au bar, William. On se serait vu au bar.
4: Moi, j'aime pas ça.
1: Hein. Ouais, il va pas au bar. T'as vu ce qu'il consomme? Au bar, il a pas les moyens. Si tu voyais hier soir, il m'a montré. Je crois qu'on l'a gardé la photo. Je l'ai gardé. Il m'a envoyé la photo des containers de machins de bière là de chez lui. C'est il fait des scores incroyables, ce mec là. Il peut pas aller dans un bar, c'est trop cher, quoi. C'est gigantesque. Enfin bon, alors allez-y.
2: Si tu l'as vu?
1: Oui,
2: Je ne sais pas si tu l'as vu, Maurice, mais il s'est passé un truc assez affreux à Saint-Cyprien. Ah. Donc, si tu connais un peu Saint-Cyprien.
4: Ah oui, je connais.
1: Ouais.
2: Et donc, je ne sais pas si tu as vu le coup de la bouée tractée là.
1: Ah ouais, c'était quoi? Je l'ai vu un peu de loin. C'était quoi cette histoire de bouée tractée?
2: En fait, il y avait un mec qui il y avait 7 personnes sur une bouée tractée. Donc sur l'eau avec un bateau, hein.
1: Oui.
2: Et il y a le pilote de 30 ans qui a été éjecté avec le choc d'une vague, tu vois.
1: Ouais.
2: Et tu connais ça? Moi je savais pas ça, Maurice. Je connais pas ça du tout. Et les pilotes de ces bateaux, ils ont un coupe-circuit qui est
1: attaché. Bah oui, normalement que t'as pas à la jambe mais au poignet, t'as un coupe-circuit qui fait que si jamais tu prends un truc et que tu tombes, ça coupe le moteur.
3: Non, c'est obligatoire.
2: Et donc. Ouais, c'est obligatoire.
1: Bah oui.
2: Donc lui, ça l'a, le jeune de 30 ans, ça l'a éjecté malheureusement et le bateau lui est passé dessus.
1: Ouais.
2: Donc je vous laisse imaginer les détails. Ouais. Donc il est passé dans l'hélice en fait. Hein.
1: Ouais.
2: Ouais, il est passé dans l'hélice et le bateau a tourné en rond. Tu sais, la barre
1: oui est tournée une fois qu'il s'est passé.
2: La barre est tournée, et le bateau a percuté les gens sur la bouée tractée.
1: Oh putain.
2: Fait, il a tué aussi une autre jeune fille de 29
4: ans. Ouais, il y a une jeune fille de 29 ans, je comprends.
2: Ouais, c'est ça, ouais.
4: Et le mec, il a les bras coupés, les jambes coupées.
2: Ah non, ils l'ont retrouvé 50 mètres plus bas, quoi. Donc, voilà.
4: Ah, c'est grave, ouais.
1: Et oui, c'est pour ça, c'est parce que ce sont des gens, qui ne comprennent pas pourquoi on fait les lois, en fait. Pourquoi on a dit qu'il fallait qu'il y ait des coupes-circuits sur les bateaux. Donc, ce mec-là, il est monté sur le bateau parce qu'il était fort. Il a pas besoin de prendre le coupe-circuit, comme sans doute il met pas le gilet de sauvetage non plus parce qu'il est meilleur que les autres. Et donc voilà, à un moment, il prend truc, et puis là, il était puni.
2: Et cette année, William peut le confirmer, dans l'Aude notamment, peut-être dans les PO, dans les Pyrénées-Orientales, il y a eu beaucoup de noyés. Beaucoup.
3: C'est vrai.
2: Plus que d'habitude, ouais, d'ailleurs. Et les gens qui pensent dominer les éléments, comme tu le disais toi-même, Maurice, la mer c'est joli, mais quand t'es perdu, la mer, ça devient un autre élément. Tu l'as très bien dit, Maurice.
1: Quand t'es dedans, c'est pas pareil.
3: C'est la même chose avec quand il y a les avalanches, quand tu
2: oui,
1: les avalanches dans la mer. Ouais.

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4: Ouais, je suis là surtout. Message de Céline, elle a 59, elle est à La Rochelle. Et elle a envoyé ce message qui dit « Hello Maurice ». Et revenu à ma mémoire ce soir, un souvenir très singulier, j'entends très régulièrement et depuis très longtemps, des mecs qui tentent de se la mesurer, je parle de la vitesse bien entendu, avec toi dans l'émission. Et ce soir, je me suis souvenu d'un soir après l'émission à Paris, plus exactement au Kremlin Bicêtre, où tu avais décidé que l'on allait boire un coup au Billy Bob, à Euro Disney. Se sont alors formées deux équipes, toi et ta meule, et le reste dans une caisse. On est parti très en avance sur toi. On a roulé longtemps. Puis le conducteur de la caisse a jeté un œil dans le rétro en nous disant « Tiens, il arrive !» Il n'avait pas fini sa phrase qu'une lumière nous a frôlé sur notre gauche pour terminer en point lumineux à l'horizon en quelques secondes. Ça a été ma vraie rencontre avec la vitesse. Vitesse contrôlée et sécurisée, bien entendu. C'était un autre temps, un autre monde. Bonne soirée, Céline. Ouais, c'était pas moi hein, sur la moto. Moi, je fais pas ça. Hein. D'abord, par ici, William, il a 43, il est à Beaumont, c'est mon voisin.
5: Bonjour, Maurice.
4: Eh oui. Sofiane a 44, il est à Vincennes.
6: Présent, Maurice.
4: Christo, 50 à Limoges.
7: Ouais, je suis là, Maurice.
4: William, 50 à Perpignan.
8: Ouais, je suis là.
4: Allez, William, envoyez la purée, là, maintenant que le moteur est chaud.
5: C'est un diesel ou...
8: Mais non, pff, arrête de courir. Non, j'aimerais savoir... Depuis un putain de moment, en fait, moi je mets le. Je sais pas si, est-ce que tu connais le Pinto, Maurice?
4: Le Pinto, bah oui, comme tout le monde. Tube rouge et noir.
8: Écoute-moi, depuis 3 semaines, impossible à trouver.
4: Ah bon? Et tu t'en sers pour quoi faire, toi, du Pinto?
8: Écoute-moi, tu peux faire tous les magasins que tu veux.
4: Ouais.
8: Le truc, il est plus disponible.
7: Mais de la bière, ça marche bien, la bière, pour les
8: pâtes de ça. Non, mais
4: non, tu mets... Non, du sucre ou du miel.
8: Non, mais j'ai mis de
4: la brillantine. Ah, ça, c'est vraiment un truc des années 70, la brillantine.
8: Tu sais que... Attends, je te dis un truc, il faut éviter de faire ça, hein. Ouais. Tu sais quoi, le truc pour cirer les godasses, c'est tu peux le mettre sur les cheveux.
7: Mais non.
4: Mais non, le barane, c'est pas pour les cheveux, William. Mais tu peux te mettre de l'huile de cuisine sur la tête aussi, du sel et du poivre aussi.
8: Pour dépanner.
7: William, tu vas à la Jonquière, tu prends 5-6 faciales et ça te fait du gel. Hein. Non, c'est bon.
4: Bon, je pense que si tu passes ta main sur le siège et après que tu te la passes dans les cheveux, c'est pareil.
8: Je
5: passe mon tour. Désolé.
8: Maurice, je suis déçu parce que c'était un produit qui était pas trop cher. Et c'est un produit que, et du jour au lendemain, plus rien du tout. Plus rien.
4: Le petit Pinto, c'est vraiment un truc des années 70, hein. Putain.
7: Ah ouais, c'est.
4: Ah, c'est des années 70, le Pinto. C'est drôle, ça.
8: On s'en fout que ce soit hyper vieux. On s'en fout que ce soit hyper vieux.
4: Mais pourquoi c'est. Mais si ça existe, je vois, il y en a plein.
8: Tape Pinto.
4: Mais sur Internet, il y en a plein.
8: Tous les magasins. Tous les magasins.
4: Sur Amazon, il y en a 20,46€ les 3 tubes.
8: Attends, justement, en parlant de ça. J'en ai commandé. Eh ben, tu sais quoi?
5: Ça
8: fait 3 semaines que j'attends le Pinto. 3 semaines. Ils se foutent de notre gueule, en fait.
7: T'as une vie de dingue, hein, William, quand même.
4: Ouais, c'est vrai que quand tu le vois penché sur son ordinateur en train de chercher quelque chose, tu penses qu'il cherche un alcool un peu spécial. En non, fait, il cherche une étude de pinto.
8: C'est bizarre. Ça, je comprends pas parce que ça m'a allé très bien. Là, la cire. Et t'as la cire que je. Ouais, dis-moi.
7: Et t'as d'autres problèmes comme ça, sinon, viens. Parce que bon.
8: Attends. La cire que je prends.
0: La question n'est pas débile, hein. La question elle est bonne, hein, je trouve.
8: Non, non, oui, merci, j'ai d'autres problèmes. C'est Sofiane, c'est ça?
4: Non, c'est pas Sofiane.
0: C'est Christophe. Non, moi, c'est Will.
8: Ah merde,
0: parce que de Beaumont.
8: J'ai l'impression que vous avez la même voix.
4: Et oui. Ça, plus tu bois, plus tu as l'impression que les autres sont pareils.
8: Non, mais. Avoue que Christo et Sofiane, la voix se ressemble.
4: Ouais, vu que Sofiane ne parle pas, ça va être difficile de faire la comparaison. Mais...
8: Non, c'est des voix douces. Des voix. Tu vois?
6: Non, je vois pas ce que tu veux dire. Nia, nia, nia, c'est.
8: C'est pas des voix. Comment dire
7: Sofiane, c'est le THC et moi, c'est la bière.
8: Non, c'est pas des voix viriles. C'est des voix un peu...
7: C'est pas des voix viriles? On se voit quand? Tu vas voir si je suis pas viril, moi, tu vas voir.
8: Je m'en fous de ça. Non, mais Christo...
7: Je peux redescendre à Perpignan, William. Fais attention.
4: Ouais, oui, il va venir Claudie quand Attends, tu auras juste à le pousser.
7: Je vais faire tous les bars de Perpignan, je vais te trouver.
0: J'ai pas compris, William, l'histoire des voix, là, pourquoi on est plus...
8: Non, mais laisse tomber.
0: Alors, déjà, tu te vois pas.
8: Je rigole. Oui, je rigole.
0: Ouais.
8: C'était une plaisanterie. Non, et je trouve qu'ils ont tous les deux, ils ont une voix un peu efféminée, tu vois.
7: Ah, carrément.
8: D'ailleurs, ils se sont barrés tous les deux.
7: Mais ça, tu vois, on me l'a jamais dit, et tant mieux, je pense.
8: Hein? Et qui c'est qui parle, là?
7: Mais c'est moi, c'est Christo.
8: je croyais que c'était Will.
0: Non, bon, bref. Il est complètement starbé, Will.
8: Et non, mais ça va.
4: Et toi, t'as une voix comment? Juste pour qu'on comprenne, t'as une voix comment, toi, William? C'est quoi ta voix, toi?
8: Moi, ma voix, c'est ça, ma voix.
4: Ouais, bon, c'est une voix quoi? C'est une voix virile? C'est une voix quoi? T'as une voix virile, toi, ou pas?
8: Hein? Non, de toute façon, en fait, je peux prendre plusieurs voix, en fait.
4: Ah oui. Non, mais quand on t'entend, c'est quoi comme voix, toi?
8: Mais c'est celle-là, en fait.
4: Il y a Sam qui écrit, il a la voix d'Hugolin.
8: Je sais même pas qui c'est Dugolin.
7: Non, je t'aime.
4: Dugolin. Dugolin.
7: C'est qui? Avec Jean de Florette, avec Yves Montand, Depardieu et tout. Putain, tu connais
4: Hugolin.
8: Je connais Yves Montand, Depardieu.
7: Eh ben, le fils de Jean de Florette, Manon des Sources, tout ça, ça te parle pas.
8: Comment il s'appelle l'autre? Il est décédé.
7: Eh ben, comment il s'appelle? C'est machin, c'est.
8: Il a fait des sous-goûts, hein, en vacances.
7: Oui, c'est. Ah putain, comment il s'appelle
8: Ah, t'as vu?
7: Il a fait 36 Quai des Orfèvres et tout, là. Il est excellent.
8: Et oui.
4: Et alors, toi, t'as quoi comme voix, alors, William?
8: Moi, j'ai une voix normale, en fait. J'ai pas la chance comme toi d'avoir une
0: mais
8: voix.
0: C'est quoi une voix c'est quoi une voix normale? Je suis désolé, mais bon, tu m'as dit tout à l'heure d'avoir une voix efféminée comme Christo, machin truc.
8: Non, je pense pas
0: que j'ai une voix efféminée, mais j'ai une voix normale.
8: Et je t'ai. Non, mais et déjà, Will, à quel moment je t'ai cité?
0: Ouais, c'est peut-être moi qui me suis emporté.
4: Il trouve que Christo a une voix efféminée.
7: Ouais, tu vas voir si je suis efféminé.
8: Voyons, Christo, dis, si je t'aime mon amour, regarde, juste ça.
7: Non, pas là, non, je vais pas le dire.
8: Non, mais allez, Christo.
7: Ah, je t'aime, mon amour.
8: Toi, c'est ça. Moi, c'est...
7: Je t'aime. Oh, mon amour. Mon amour, je t'aime. Je t'aime, Manon, je t'aime.
8: Après, ils ont juste des voix un peu... En fait, il manque de basse, en fait. Il manque juste la basse, en fait.
7: Allô, qui va là, je te prie ? Non, ça marche pas.
8: Non, non.
4: N'importe quoi. Mais pourquoi faire ? J'ai pas bien compris le but.
7: Il s'est mis.
8: Pourquoi faire ?
7: Mais d'où ? En fait, à chaque... Mais d'où j'ai une voix efféminée ?
4: Bah ouais, t'as une voix efféminée, il a dit, William.
8: Je réponds à Maurice. Hein. Maurice, c'est pas parce que... En fait, pourquoi faire ? Tu sais, il y a des choses qui ne s'expliquent pas. C'est des trucs naturels. Tout n'a pas une réponse. À chaque fois, t'es en train de dire pourquoi. Il y a des trucs qu'on ne peut pas répondre.
4: Auxquels on ne peut pas répondre. Auxquels.
8: C'est vrai. Merci.
7: Mais tu trouves sincèrement que j'ai une voix efféminée
4: Ah là, le Christo, il va mal dormir.
7: Tu vas me faire passer une bonne soirée, William.
4: Il a le genou qui gonfle, les vacances pourries, il appelle à la radio, il y a un mec qui dit « Ah, t'as comme une voix efféminée !»
7: Je voulais passer un bon moment.
8: Oh là là, Christo, t'inquiète pas, t'auras pas du problème avec ta femme.
7: Ah non, jamais, non.
8: Et du coup, pour l'instant.
7: Pour l'instant.
8: Mais Christo, c'est... Putain, c'est... Il faut arrêter avec ça, quoi.
7: Mais toi, arrête avec ça.
8: Non, mais c'est pour ça que moi, je m'en fous, en fait. Moi,
7: pas ma voix. Oui, mais ma voix, là, parce que je suis au téléphone ou en Teams avec toi, mais tu m'aurais en face de moi.
8: Mais t'es pas au téléphone,
7: non. Ben, je suis avec quoi?
8: Ah, t'es au téléphone?
7: Ouais, je suis au téléphone.
0: Moi, j'arrive pas à comprendre, je suis désolé, mais je vois pas en quoi la façon de parler et l'locution
8: par contre, elle est pas très bonne.
0: Non, mais je vois pas en quoi elle est dérangeante, je suis désolé. Mais je vois pas en quoi c'est efféminé.
8: Non, mais Will, c'est Will, je t'ai pas. Déjà, je comprends pas pourquoi on t'intervient, parce que tu n'es pas concerné.
7: Non, mais t'as craqué, ou bien t'as craqué.
0: J'interviens parce que donc, j'ai réagi.
7: Non, mais t'as craqué, William. T'as pété les plombs, William. T'as craqué.
0: Bon, je suis intervenu parce que du coup, voilà, il y avait le débat sur Maurice Radio Libre.
8: Là, c'est bien. Là, j'aime bien. Mais c'est faux. C'est faux.
4: Bon, très bien. Alors, il y a une dame qui doit venir chez toi, William, on peut savoir.
8: Parce que, ouais, alors, oui.
4: Alors, qu'est-ce qui se passe ?
8: J'ai commencé à ranger les cartons.
4: Donc, il avait une montagne de packs de bière usagées, de boîtes de pizza, dont il m'a envoyé une photo hier. Et donc, ça, finalement, ça a disparu. Tu l'as mis à la déchetterie.
8: Oui, mais ça, le problème, c'est que ça a disparu.
4: Oui.
8: Je t'explique. Tout à l'heure, il y a mon collègue qui vient. Il pousse le canapé. Il y avait au moins 15, tu sais, des capsules de bière. Ouais. Il a dit, si la meuf vient, bon. Et même sous le lit.
4: Parce qu'elle va aller sous le lit, la fille, j'ai pas bien compris. Qu'est-ce qu'elle va faire sous le lit Tu vas lui faire un peu peur?
8: Non,
4: c'est prévu qu'elle aille sous le lit.
8: C'est des fouines, les meufs. Un exemple.
0: Tu dis n'importe quoi. Pardon. Mais,
8: Je t'explique, j'ai vécu avec je sais pas combien de meufs, Will. Ok.
0: Ouais, bon, les hôtels.
8: La meuf, la première des choses, elle va aller sous le lit, elle va voir qu'il y a des caleçons dégueulasses, des chaussettes.
4: Mais pourquoi elle irait sous le lit? J'ai pas bien compris l'invitation.
8: Parce que c'est des femmes.
4: Ah bon, les femmes, elles vont sous le lit? Non, attends, pardonnez-moi, j'essaie de comprendre le projet. Pourquoi les femmes vont sous le lit, William?
8: Parce que les meufs...
0: Moi, quand j'ai une copine, elle va pas sous mon lit.
4: Ouais, c'est étrange, non, on peut... Maurice n'a jamais vu de femme.
8: Non, mais oui, mais.
4: Ouais, c'est ça. Mais, je pense. T'as de la chance, alors. Ah bah, en tout cas, j'ai pas vu les mêmes que celles que William fréquente.
8: Présente-moi.
4: Je crois que j'en suis assez content, finalement. Bon, alors. Pourquoi est-ce qu'elles vont sous le lit, ces femmes qui viennent chez toi?
8: Je sais pas. C'est le truc, c'est que c'est une réaction de femme, ça, tu vois.
4: Ah bon? C'est une réaction de se mettre sous le lit quand t'es là?
8: Non, de regarder qu'est-ce qu'il y a sous le lit.
4: Ah bon? Ouais, parce qu'elles ont pas confiance. c'est ça. Avec ça, elles ont pas confiance, elles se disent quelque chose sous le lit. Ou alors elles se disent, c'est pas possible, j'ai pas pu être invité par un mec pareil, il doit y

0: D'où sort-elle, cette dame?
1: Hein?
0: C'est
2: ouais, tu l'as raconté.
1: En fait, c'est ben justement, c'est une présentation d'une sœur à moi. Et c'est pour ça que ma sœur m'a dit.
3: Ah, tu m'inquiètes de plus en plus.
1: Non. Ma sœur m'a dit, t'as intérêt à être nickel, sinon je. Et je trouve que c'est mieux des présentations comme ça que de passer sur le.

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1: Ouais. À bord par ici, Will, il a 43, il est à Beaumont.
2: Présent.
1: Sofiane, 44 à Vincennes.
3: Présent, Maurice.
1: Christo, 50 à Limoges.
4: L'eau monte, Moïse.
1: William, 50 à Perpignan.
5: Oui, oui, oui.
1: Allez, encore un petit tour avec William à Perpignan, puis Will à Beaumont. Allez-y, William. Alors, c'est quoi cette dame là? Elle sort d'où?
5: Je te l'ai dit, c'est ma soeur. Ma soeur, elle m'a dit, écoute, hein. Bah, d'habitude, c'est vrai que j'ai fait pas mal de cons avec les femmes. Elle m'a dit, c'est ton dernier truc. Hein. Elle m'a dit, après, c'est fini.
1: Ah, c'est ta soeur qui s'occupe des relations.
6: Tu as fait l'amour, William? Pardon, Maurice.
5: De quoi, avec une femme ou avec un...
6: Ah oui, avec un cheval ou ce que tu veux, peu importe. Mais
5: non.
3: Alors, celle-là, elle
7: avec une femme ou avec quoi, t'as dit
5: Ou avec non,
6: un
5: ou
6: cheval.
5: Avec...
6: un cheval.
5: Bref, et comme j'ai vu que, en fait, ces sites de rencontres, franchement, les gars, c'est une pourrie. Enfin, je ne veux pas parler mal des sites de rencontre ici, parce qu'encore, je vais me faire laminer. Mais c'est de pourriture, ces sites de rencontre. Déjà, tu payes,

0: Et t'es
1: mais
0: pas
1: tu
0: sûr.
1: Peux le, tu peux le faire, mais bah, déjà, il ne faut pas payer, déjà. Et puis, d'aller dans les hôtels de Formule 1 avec, avec
0: bah, mais des t'es, personnes attends,
1: qui
0: attends,
1: sont
0: attends,
1: à la limite mais mineure. Jamais.
0: T'es obligé de quand
1: moi,
0: même de
1: c'est
0: payer.
1: Will, hein. Je ne suis pas Sofiane, moi, je suis Will.
0: Ah, merde, c'est Will. Ouais. Non, mais Will,
1: c'est pas, c'est pas grave.
0: T'es obligé de payer quand même un hôtel, Will, si t'es pas sûr. Comment tu fais
2: Non, mais William, si tu vas sur des sites de rencontres, ça veut dire, enfin, moi, je l'interprète comme ça. Ça veut, je pense, enfin, c'est parce que t'es peut-être pas capable de, les meilleurs sites de rencontres, c'est dans la rue, dans les bars, éventuellement dans les discothèques ou dans les trucs, voilà, au travail ou ailleurs. Mais qu'est-ce que tu vas te faire?
0: J'ai
2: tu
0: tout vas
2: chier sur des sites de rencontres, mais t'as tout essayé. C'est toi le problème. Ben c'est toi le problème.
0: Ah oui, là, ah oui, je le pense vraiment. C'est moi le problème.
2: Parce que oui, chaque pot a son couvercle, William. Mais regarde un peu comment tu vis pour te trouver une gonzesse. Bon, ça peut arriver, mais il faut la gonzesse, il faut qu'elle soit solide hein, quand même pour te entre guillemets. Pour
0: non, attends. Des gens, je suis d'accord avec toi, mais des gens. Je suis pas fou, hein. quand je fais venir une gonzesse chez moi, là, tout est planqué, tout est briqué, tout.
2: Oui, mais t'es faux. C'est faux, alors. T'es faux, alors.
0: Et bien sûr.
2: T'es pas sincère, alors. Bah, t'es pas sincère, alors. Si tu cherches pas vraiment quelqu'un pour vivre.
0: Mais attends,
2: alors,
0: attends. Et la meuf, quand elle se met des artifices sur la figure,
2: oui, mais est-ce c'est normal. On parle de toi. On parle de toi. On parle de toi.
0: C'est pareil.
2: Bah, non, c'est pas pareil. C'est pas pareil, Hugoulin. Comme moi, William,
1: c'est quoi les histoires des artifices? J'ai pas compris là, par contre.
0: Mais c'est simple en fait, c'est simple. Quand moi en fait, je planque des trucs chez moi, les bouteilles de whisky.
2: Mais c'est déjà pas normal ça. Mais c'est pas normal ça déjà.
0: Oui, bon, c'est pas.
1: Mais vrai. Pourquoi tu les planques? T'as pas besoin.
2: En plus, t'as eu un problème de santé. T'as eu un gros problème de santé en plus, William. Ça t'a pas donné une énorme alerte, ce qui t'est arrivé avec le cœur et tout là. Et tu continues à tease comme ça. Tu fumes.
0: Enfin, non, mais je fais attention.
2: Ouais, tu fais attention. Tu parles de packs de bière, de machin, de trucs. Tu fais attention.
0: Ouais,
3: tu joues avec la mort, Hugolin.
2: Réfléchis un peu. T'as 50 piges. T'as déjà fait une attaque cardiaque. Réfléchis.
0: Ouais.
2: Réfléchis, William. Bah oui, réfléchis. La vie est courte.
0: Le truc, c'est que tu vois, moi, je suis allé avec pas mal de femmes. Évidemment, comment dire, t'attrapes pas avec du vinaigre, quoi. Tu vois.
2: Oui, t'attrapes pas les mouches avec du vinaigre. Oui.
0: Voilà.
1: Ouais. On va résoudre comme
4: ouais, ça c'est pour ceux qui ont envie d'attraper des mouches. Hein.
2: Pourtant, il y a un tas de belles gonzesses dans le sud. Il y a un tas de belles gonzesses dans le sud, William.
0: Mais donc voilà, en fait, bon, le truc c'est que là, j'ai déjà tout nettoyé. Le truc c'est que, évidemment, après, il y a des trucs indélébiles. Peut-être qu'il y aura des capsules. Qui vont
2: c'est que t'as pris l'habitude de vivre seul. T'as pris l'habitude de vivre seul à ta façon, à toi.
4: Enfin, t'as pris l'habitude de vivre salement, en jetant tes bouchons de bouteilles sous le canapé.
2: Oh, c'est pas comme ça, ouais.
4: Ouais.
2: Ça met un peu d'ordre dans ta tête et dans ta vie, William. Avant, et puis après, éventuellement, on trouve pas une gonzesse, tu vois. Enfin...
3: Et t'as pas répondu. Ça fait longtemps que t'as trouvé ta dernière relation.
4: Eh oui.
0: Là, je m'en ai.
3: Ta dernière relation, elle date de quand, William?
0: Celle-là qui arrive, là?
3: Non, celle qui est passée, déjà.
0: Oh, il y a 3 mois.
1: La relation qui arrive.
3: J'adore. La relation qui arrive.
0: Non, il y a... Il y a 3 mois. Il y a 3 mois. Je vais te dire pourquoi. Moi, j'enchaîne pas les plans de cul, en fait.
4: Oui. Hey. On est tous pareils, hein. On est nombreux à ne pas les enchaîner. Hein. on aimerait bien. Mais il y a des périodes de trajet entre les deux.
0: Oui, peut-être. Mais je suis quelqu'un de sincère, de romantique, de tout ce que tu veux.
4: Ah oui, toi, t'es un
0: et
4: romantique.
0: Je dis que, voilà, après vous allez me dire oui. Mais le mec,
1: je doute pas du tout de ton comportement sentimental. Je pense que tu as tout à fait raison. Ah. Mais je pense que dans... Oui, oui, je pense. Je pense que t'es de bonne foi. Mais bon, au bout d'un moment, ça suffira pas.
4: Hey.
1: La quéquette, au bout d'un moment.
4: Hey.
3: Et taquiner la bouteille aussi, ça peut lui faire peur.
0: Non, mais ça, je pense.
2: Et tu prends un peu trop les femmes sur des objets, je pense aussi, William.
0: Will, à partir du moment où j'aurai une perspective avec une femme et tout, je pense que, et ça m'est déjà arrivé, hein, ça me donnera le courage d'arrêter. Moi, je suis comme ça, en fait.
2: Oui, mais il commence d'abord par arrêter.
1: Mais je... on va démarrer après, comme ça parce que
0: je marche pas comme ça.
1: Bouteille d'Heineken, je suis désolé de dire.
0: Je ne marche pas dessus.
2: C'est la fête, c'est l'été.
1: Ouais, je ne marche pas comme ça. C'est l'été, ouais. Ben l'été est long.
2: Ah oui, c'est en fait, l'été du 1er janvier au 31 décembre.
0: Non mais en fait, moi je marche différemment.
4: Ah.
3: Mais
4: alors, vas-y.
0: En fait, c'est le contraire en fait. Il me faut un truc pour me motiver. Mais si tu me fais dire, ouais, arrête les Neken et tout, nan, nan, pour
4: rencontrer les Neken,
0: ça ne marchera pas.
4: Ça, les Neken. Ouais,
2: c'est pas en te mettant la tête à l'envers.
4: J'ai l'impression que c'est de l'investissement en crypto-monnaie.
0: Je prends le problème à l'envers.
2: Mais oui, mais tu vas rencontrer que des cassos, tu vas rencontrer que des gonzesses comme
0: non,
2: ça.
0: Non, non, non. C'est un peu
2: délire que toi. Mais si, William, il n'y a pas une femme sensée. Alors, déjà, je vais être très clair avec toi. Si je prends l'exemple de moi, de ma femme, par exemple, qui est normale, tu vois, jamais de la vie elle pourrait se mettre avec un mec comme toi. Jamais de la vie.
0: Et pourquoi elle est avec toi, alors?
2: Ben, parce qu'on est différents, William. Et puis, nous, je suis pas comme toi, William.
0: Hein. Donc, t'es en train de, oh, je sais pas.
2: Mais si, William, j'ai le même âge que toi, William.
0: Honnêtement.
1: Ouais, on a tous le même âge à peu près.
0: Ouais, mais je vais te dire,
1: on sait de quoi on parle. Donc,
0: Ouais, mais tu vois, toi, en fait, je t'explique pourquoi un peu je m'en fous. Moi, je vis un peu, je suis un peu un électron libre. Je vis un peu ma vie comme je l'entends. Et, en fait, toi, t'es
4: elle est rythmée par les ouvertures et les fermetures de magasins, surtout.
0: T'es prisonnier de ta femme.
2: C'est ça. Et ça, moi?
0: Eh oui.
4: T'es prisonnier de ta femme.
0: Mais jamais. Eh non, de le papa.
2: Malade.
0: T'es prisonnier de ta femme.
2: Je veux qu'on... Non, William.
1: Non, il y a toujours moi, bon, c'est pas, je vais pas lécher forcément, mais Christo, il a jamais dit ça. Hein.
2: Non, et puis je fais ce que je veux quand je veux.
1: Voilà.
0: Oui, mais tu fais ce que tu veux quand
1: c'est
0: tu veux.
1: C'est bien pour ça
0: qu'il l'aime. Mais il faut quand même que tu rentres au bercail. Tu vois ce que je veux dire?
2: Bah, évidemment, j'ai des enfants.
0: Ah,
2: aussi.
0: Et quand tu vas en vacances, il faut que tu amènes ta femme. Avec le bof.
2: J'ai joué, il n'y a aucun rapport avec ça.
1: Par contre, là, le truc avec les enfants, moi, dès que ça touche les enfants, machin truc.
0: Mais on parle pas d'enfants. Parle pas.
2: Et puis c'est quelque chose que j'avais envie aussi. Non mais William, c'est quelque chose que j'avais envie aussi, tu vois.
4: Dont j'avais envie,
2: Dont j'avais envie, pardon Maurice. Oui. J'ai eu une vie de patachon un peu bancale et décalée par moi aussi. Et puis ça me correspondait pas. Et puis j'avais envie de me poser. Et puis je l'ai rencontré dans des circonstances assez pas flou, non. Dans un moment de ma vie où j'avais besoin d'être écouté et d'être entendu surtout. Et puis elle était là, quoi. Et puis c'est tombé sur elle.
0: Allez, voilà. Je vais pas le faire long parce que je vois l'heure tourner. Qu'est-ce que je veux te dire? Juste une question. Qui c'est qui commande en fait dans votre couple? C'est toi ou c'est ta femme?
2: Non, il y a pas de qui commande ou quoi. Elle est libre aussi de faire ce qu'elle veut. Je l'ai jamais empêché de faire quoi que ce soit. Jamais.
0: Non, mais d'accord.
2: Évidemment. Il n'y a pas de commande, il n'y a pas de commande.
0: Qui c'est qui porte la culotte?
2: C'est ce que je veux.
3: C'est le couple.
1: Ouais, c'est le couple. C'est n'importe quoi.
0: Oh, mais
1: qui porte franchement, la culotte. William, non, c'est sérieux, non, mais c'est complètement débile.
0: Non, mais pas mieux pour lui.
2: William, c'est une bonne question, c'est une très bonne question, mais
0: après, nous, après on n'est pas... Parce que t'es pas macho, t'es pas... Voilà,
2: non,
0: voilà.
2: Pas du tout. Je respecte les femmes, surtout, William.
4: Ouais, mais t'as une voix efféminée. Merci.
2: Bon, attends, je t'ai tout une fois, j'ai fait 4 heures pour monter à la capitale.
0: Et tout.
4: Il va pas me faire, il va pas me falloir longtemps pour te faire tomber, si j'ai bien compris. viens, ça me fera un petit plaisir.
2: Boris, si je trouve une voiture avec une boîte auto, j'arrive dans 4 heures.
4: Ouais, voilà. Mais tu seras obligé de rester assis.
2: Je t'emmène un livre,
4: et moi, j'ai ouais, t'inquiète pas, moi j'ai trouvé une poignée de guêpes, je vais les jeter dans la bagnole. Ça va pas être fatigant.
1: Ne fais pas ça, Maurice, attention, ne fais pas ça.
0: Dernier truc, si Maurice me le permet. Et il m'arrive un truc de. Honnêtement, pour te dire, je cumule les conneries, moi. Est-ce que.
1: Ouais, bon, c'est
0: déjà,
1: pas grave.
0: Est-ce que tu. Est-ce que vous ronflez dans la nuit, là, les gars?
3: Un peu, ouais.
2: J'ai ce problème-là, ouais. Je réveille toute la baraque.
0: Voilà, c'est bien. Et toi, Maurice?
4: Moi, je m'entends pas dormir parce que je dors tout seul, mais oui, si j'ai bien compris, je ronfle, oui.
2: Ok. Et William, ouais. Mes ronflements me réveillent.
0: Mais je vais te. Alors, c'est une très très bonne question. Parce qu'en fait.
4: Ça, il s'auto-félicite, c'est puisque c'est lui qui a posé la bonne question.
0: En fait, je m'entends ronfler.
2: Oui, moi, oui, ça me réveille.
1: Non, ça, c'est pas possible. Tu peux pas. Non, je suis pas d'accord.
0: Il est malade, celui-là. Non seulement je m'entends ronfler, mais ça me réveille. Et tu sais quoi?
2: Oui.
0: Et je me réveille, je fais putain, t'es connard. Et je gueule et tout. Hein.
2: Mais tu sais, c'est quoi qui te fait ça, William?
0: Ah, je sais pas ce que c'est, je sais pas.
2: Ouais. Bah, c'est l'alcool.
0: Non, attends, y a pas que l'alcool.
1: Ouais, ouais.
2: Dans ta vie, je pense que ça en fait partie, moi.
0: Oui, peut-être.
2: Ah, moi, à chaque fois que je prends une mûre, je ronfle comme un.
0: Mais même, regarde, même quand je bois pas, je ronfle.
2: Ah ben ça, il y a des traitements qui existent. Hein. Il y a des traitements.
0: J'ai tout essayé.
2: C'est un problème de palais que t'as, je pense.
1: Tout essayé, ça veut dire quoi, en fait? Mais tu peux très bien aller.
0: En fait, tu mets esprit dans le palais, là.
2: Oui, c'est ça, ouais.
0: Et c'est pour ça que quand je prends le train de nuit, tu sais le Perpignan Austerlitz. Je ne vais pas dans les wagons parce que les gens ils veulent me taper et tout, ça craint.
2: Le mieux c'est que tu te mettes entre deux wagons.
1: N'importe quoi, ils veulent pas te taper.
0: Ah non, moi je suis tombé.
1: Ils n'ont rien à foutre de toi, alors arrête.
0: Ah non, ils en ont pas rien à foutre. Moi je suis tombé avec un type, hein. Il faisait 1m90, il m'a dit il m'a dégagé de la cabine, hein, le type. Hein. Ah, je te jure,
2: c'est normal. Ben c'est normal. C'est insupportable pour les autres. On me le dit assez souvent aussi. Hein.
1: Ouais,
2: c'est insupportable.
1: Bon, ouais, on peut comprendre, oui.
2: C'est insupportable pour les autres, les mecs.
0: Bon, allez. C'est insupportable. Je passe la main.
4: Ouais, très bien. Passons la main. On va aller écouter Will à Beaumont, puis Sofiane à Vincennes. Allez-y, Will.
1: Oui, rien à ajouter. Je suis très heureux que le. Tour de France féminin.
4: Qu'est-ce qu'il a avec le Tour de France féminin?
0: Ça existe, ça?
1: Ouais, je sais que tu vas te moquer, mais qui va passer au pied de dos.
4: Tu vas préparer les sandwichs?
1: Oui, aussi. Bon, on s'est croisés tout à l'heure, mais bon, tu m'as arnaqué. Hein, voilà.
4: Ouais, la pompe aux pommes de la petite boulangerie, là, impeccable.
1: Voilà. Ouais. Et ça, c'était pas mal. Et voilà. Et sinon, ben,
4: quels sont tes projets, toi, Will, d'ailleurs, parce que il y avait
1: aucun.
4: Ah bon, aucun projet, rien du tout.
1: Aucun du tout.
4: Pour cette année,
1: tout va bien.
4: Tu devais pas redémarrer, je sais pas quoi, dans la météo, là, ça marche plus, ça?
1: Oui, je suis toujours en formation, là. Et là, j'étais en train de faire les taxes foncières avec la SCI de la famille.
4: D'accord.
1: C'est encore autre chose.
4: Mais la formation météo, là, ça va débouler sur quoi, ça?
1: Ouais, peut-être rien, on verra.

0: J'ai 50 ans, Vals en Ardèche. Je m'appelle Bernie Noël, j'ai 29 ans, bientôt 32, et j'aime bien les hyènes. Parce que la hyène, c'est un animal dont on parle jamais. Alors c'est un animal qui peut être très important. Parce que moi, je trouve que être ami avec une hyène, souvent, c'est plus important qu'être ami avec des vrais amis. Elle vous protège. S'il y avait du danger, je suis ami avec une hyène. Alors là, évidemment, et en ce moment, je fais toujours le même rêve. Je nage dans la Seine et tout d'un coup, j'avale un rat. Alors j'étouffe et puis je coule. Et en bas, il y a des huîtres. Elles m'attrapent les chevilles, alors je vomis le rat sur les huîtres. Le rat attaque les huîtres. Je remonte à la surface, je prends une péniche dans la tête et là, je me réveille.
1: 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Avec nous, il y a Will, il a 43, c'est mon voisin, il est à Beaumont, dans le Puy-de-Dôme, quand j'y suis.
2: Présent.
1: Sofiane a 44, il est à Vincennes.
3: Présent, Maurice.
1: Christo, 50, à Limoges.
4: Oui, je suis là, Maurice.
1: Oui, William, 50, à Perpignan. Ouais, sa femme vient de lui changer son pansement sur son genou. C'est pour ça. Will à Beaumont, puis Sofiane à Vincennes. Will.
2: Ben oui, écoute, comme tu le disais, le Tour de France, voilà, féminin, de l'année prochaine, va passer à côté de chez toi.
1: Ça veut dire qu'on va augmenter les impôts locaux, c'est ça? Puisqu'il faut carmer, non? Pour qu'ils passent dans le bazar, là. Non?
2: Ah ben là, les taxes foncières. Tu as reçu les taxes foncières, comme
1: oh,
2: moi.
1: Oui, yeah, ne me parlez pas de ça. Oui.
2: Non. Non, mais c'est important, quand même.
1: Eh ben oui, putain. Oui, c'est important, oui, tu l'as dit.
2: La sacarme. Hein.
1: Ouais, putain.
2: On fait pas sanglant, hein.
1: Ouais. Une belle participation.
2: Donc, ouais. Comment?
1: Non, je dis, c'est une belle participation.
2: Ben oui, il faut participer. Ça, c'est sûr. Donc voilà, non.
1: Ah, peut-être mettre une barrière devant chez dans la portion qu'il y a devant chez moi, hein, à ce prix-là. Mais bon, allez-y.
2: Ta barrière, je l'ai vue. Franchement, bon, je vais m'en occuper, t'inquiète.
5: Il a piégé l'entrée aussi.
2: Ça va sauter.
6: Mais Christo, il va être jaloux. Hein.
2: Non. Ouais, bah, Christophe,
1: c'est... Bon, très bien, en tout cas, ton organisation...
4: T'inquiète pas, ça va.
1: Ton organisation est plutôt bien foutue. Allez, on va écouter, tu voulais ajouter quelque chose, Will, ou pas?
2: Non, c'est bon, je laisse la main.
1: On va écouter Sofiane à Vincennes, on n'a pas beaucoup entendu Sofiane ce soir, là. Maintenant qu'il y a du boulot, il ne parle plus. Alors.
6: Allez, Sofiane, Assure.
1: Ouvrez votre micro, Sofiane, on ne vous entend
3: bien,
1: pas.
3: Bonsoir.
6: Voilà.
3: Non, mais qu'est-ce que je voulais dire? Bah oui, non, c'est vrai que j'ai pas trop parlé.
1: Comment ça se fait?
3: Écoutez, un peu les...
1: T'as beaucoup de collègues au bureau ou pas? Il y a beaucoup de collègues au bureau ou pas?
3: Des collègues. Et quelques collègues, bien sûr.
1: Combien vous êtes? C'est quoi, t'es dans un bureau tout seul ou t'es dans un open space?
3: Un open space.
1: Et vous êtes combien, Adam?
3: On est nombreux, hein, quand même, on est une cinquantaine.
1: Ah oui? Ah oui, sinon. Ah, c'est plus un open space, c'est un hall de gare. 50 personnes?
6: Tu peux venir ou pas?
5: C'est à Vincennes, Sofiane, c'est à Paris, c'est à côté de chez toi. C'est
3: ouais, à côté
5: chez
3: de toi, Paris. Ouais, c'est pas très loin.
5: Ok. Mm. Et donc 4000 balles par mois, alors.
3: Ouais, bah là, je vais pouvoir économiser.
6: C'est tout ce qu'il a retenu. Ouais.
5: Tu nous montreras ta fiche de paye, s'il te plaît.
6: C'est triste.
5: Ah, je plaisante, Sofiane.
6: Le mec, il sait même pas ce qu'il va faire. Il a retenu 4000 balles par mois.
3: Non, mais j'adore
5: Sofiane.
3: Après, je vais voir à la banque, peut-être.
2: En plus, il a un patrimoine, Sofiane.
1: Qu'est-ce que tu vas aller voir à la banque? J'ai pas compris. Ah, c'est ton père, il t'a envoyé déjà à la banque.
3: Non, pour le boulot, parce que j'ai des possibilités d'évolution dans la banque, donc je vois.
1: Ah oui, d'accord, pour aller travailler à la banque, oui, c'est pas pour aller voir ton banquier.
6: Ah putain, Maurice, s'il te plaît.
3: Ça pourrait servir pour un petit crédit si je veux avoir un peu plus grand, parce que c'est vrai que ça fait 13 ans que je suis à Vincennes et c'est pas. C'est, j'aimerais bien avoir un plus grand, c'est un peu cher à Vincennes.
2: Ouais, c'est difficile, hein, Vincennes.
1: Ah oui, à Vincennes, un petit peu plus grand, oui, ça va faire mal un peu aux couilles.
3: Ouais, hein. Ça va faire mal, faut que je m'éloigne un petit peu, je pense.
1: Oui. Ouais.
6: Montrer,
3: mais.
1: Ah, Montreuil, c'est pas vraiment s'éloigner, c'est changer de catégorie, quoi.
3: Ouais.
1: Parce qu'à la proximité de Montreuil, Montreuil c'est une des villes limitrophes de Paris. Donc,
2: Vincennes, en mètre carré, si tu prends un truc, un appart de 40, ça coûte combien en loyer à peu près? Bon, il faut compter
1: en loyer,
3: au moins 1500 balles, hein, un truc comme ça.
2: Ah oui, carrément. Ah oui, d'accord. Je suis loin de tout ça, moi.
3: Enfin, pour 40 mètres carrés, non, mais... 1500.
2: Bah, 40 mètres carrés, c'est déjà pas mal, hein.
3: Non, mais j'ai que 23 mètres carrés. J'ai pas très grand. Donc, j'ai envie d'avoir plus grand.
2: D'accord.
3: Quoi. Surtout que dans l'immobilier, si ça marche bien, donc ça pourrait être une belle opportunité de pouvoir avoir plus grand, avoir plus d'espace et tout ça. J'aimerais bien.
5: Et puis même pour ta copine. D'avoir,
3: même pour la copine, pour faire des projets avec elle aussi.
5: Bah oui.
6: Elle travaille.
1: Alors, non, c'est pas Vincennes, ça. Pourquoi je suis là, moi? Ah oui, non, c'est parce qu'elle fait 5 km. Regardez. Alors, Vincennes, appartement, 2 pièces, 45 mètres carrés. Meublé, 1400 balles.
6: Bon, ça va.
1: Une pièce meublée. Attends, on peut pas avoir des meublés. Deux pièces vides. Ouais. 43 mètres carrés, 1200 euros par mois.
6: C'est pas cher. Voilà. Franchement, c'est pas cher.
1: Ah bon, c'est pas cher, chez 1200 moi, euros par mois. Qu'est-ce que tu racontes?
6: Pour l'endroit où tu me dis, Maurice, c'est pas cher.
1: Bah si, ça reste.
6: C'est pas le sixième. Hein.
1: Oui, mais enfin, c'est quand même 1400 balles par mois.
3: Je vais sortir. Oui,
5: bah, s'il fait 4000, Maurice, ça va, 1400.
1: Non, mais lui, il cherche pas à louer, il est propriétaire. Il cherche pas à louer, Sofiane.
5: Ah oui, c'est vrai, pardon.
1: Il va vendre pour acheter.
5: Bah, tu peux mettre 1000 boules dans un crédit, peut-être.
1: Oui, enfin bon, là, le mec, il a démarré il y a 15 jours. Je sais pas si c'est déjà l'heure de...
5: Qu'est-ce qu'ils t'ont fait faire au travail, Sofiane, déjà, là, depuis qu'il est là?
3: Des questions-réponses avec le client dans le domaine dans lequel je suis, pour éclaircir l'architecture, les domaines de système réseau et liés au métier que je fais.
5: Okay. Et ouais, tu penses que ça va pouvoir te correspondre et que ça va te plaire et que
3: tu vas pouvoir y rester. Ouais, ce serait génial.
1: Voilà, un appartement de 2 pièces, 44 mètres carrés à Vincennes, ça vaut 375 000 euros.
3: Ouais, ça vaut cher.
6: Oh là là. Ouais.
1: 8523 euros le mètre carré.
5: T'as un château chez moi à ce prix-là.
1: Oui.
3: Parce qu'il y a le bois de Vincennes qui...
1: Un dernier étage, deux pièces, 40 mètres carrés, à Vincennes centre, 390 000 euros, presque 400 000 euros.
6: Oh la vache.
5: Ah ouais, putain. Ouais.
1: Toujours pas cher, comment il s'appelle, William? C'est 40 mètres carrés.
6: C'est pas cher.
1: Ouais, c'est pas cher.
5: Et à Perpignan, à 150 euros à Perpignan, t'as 100 mètres carrés.
1: Ouais, c'est ça.
6: Et
1: en plus, t'arrives à distinguer la mer de loin, au loin.
5: Attention, vue sur mer.
6: Vue sur mer, de vrai.
5: Ah, tu vas à Saint-Jacques, là, chez les Manouches, là, c'est pas cher.
6: Ouais, vue sur merde, ouais. Comment tu dis ?
1: Bon, allez-y, allez-y.
3: Oui, j'essaye de trouver aussi des cours de musique assistée par ordinateur.
1: Mais t'as le temps de...
6: De la MAO.
2: Dernièrement, tu étais en phase sur l'apprentissage du piano électronique.
3: C'est ça, oui.
2: Si je me souviens bien,
3: oui. Oui, exactement, mais je n'ai pas avancé de outre mesure.
1: Mais tu vas avoir le temps, tu vas avoir le temps de faire de la musique, Sofiane, avec ton nouveau travail.
3: Au moins une fois par semaine, un petit truc.
1: Ah ouais.
3: Un petit cours, quoi. Je me suis dit pourquoi pas m'inscrire.
1: Ah ouais. Du bien. Mais parce que ça se termine à quelle heure ce travail là alors ?
3: Vers 18h.
1: 9h30, 18h.
3: Ouais, 9h.
1: Impeccable. Ah, c'est vraiment pas violent, quoi, comme ambiance. Ah, vous y allez tranquillou, quoi. Ça descend un peu.
2: Mais Sofiane, t'es fatigué, en fait, tout simplement.
3: Mais j'essaie de comprendre d'où ça vient, cette fatigue, parce que... T'as raison, je viens de m'en parler. C'est vrai que je me demande si... Pourquoi je suis lent. Mais bon, j'assume. Hein.
5: Ouais, j'ai mon idée, Sofiane.
6: Pourquoi, Sofiane, tu prends pas des Red Bull en même temps ?
3: Et j'en prends, j'ai pris des vitamines, mais ça fait pas grand-chose.
6: Non, il faut un peu plus.
3: Ouais, mais Red Bull, après, c'est plein de sucre, c'est pas forcément...
6: Non,
2: c'est peut-être pas la bonne idée. Hein. Je me souviens, à une époque, une personne qui, malheureusement, qui est partie, qui prenait du Red Bull le matin.
1: Ah ouais, ça lui a pas porté chance, là, au petit Julien. Là. Ouais. Il en est mort de tout ça, là. Tous ces excès.
2: C'est pas une bonne idée, je pense. Ouais.
5: Il te manque de la motivation et de la détermination, je pense.
1: Ça va, il s'est trouvé un poste à 4000 boules où il arrive à 9h30, il part à 18h, bon, ça va. Avec la coupure déjeuner, ça c'est pas... Bon, c'est juste qu'il faut se carmer les 50 poilus, là, dans le truc, en train de gueuler toute la journée. Parce qu'ils sont 50, quand même. Là, ça doit faire du bruit dans le truc. Hein. Ouais. Avec le bruit des chaises, rien que d'y penser, ça me fait mal à la tête, moi, mais bon. Mais bon.
3: Mais c'est quand même assez intéressant, donc j'aime bien, j'y suis bien.
5: Et puis, t'avais arrêté un petit peu de fumer le joint. T'étais mieux, je trouve. T'étais un peu plus allumé, t'étais un peu plus joyeux. T'étais un peu
2: C'était une époque, pendant 2-3 mois, là, t'étais
3: j'avais arrêté pendant même un an, j'avais arrêté, j'étais, je me sentais mieux, oui.
5: Et puis, voilà. Si tu t'envoies 3, 4, 5, 10 joints par soir et que tu vas bosser le matin, oui, t'arrives, t'es déjà forcément pas bien, quoi, tu vois.
3: Oui, et calmer un peu le jeu de la fumette qui n'apporte pas grand-chose, mais des fois, c'est plus fort que moi et je fume quand même.
2: Mais t'es toujours influencé, Sofiane, avec ta copine, là, parce que comme t'es...
3: Des influences... Non, mais des fois, je fume un peu, mais pas beaucoup moins maintenant, quand même. Je lui propose moins
5: de fumer. C'est Christo la gonzesse qui te dit ça, attention.
3: Non.
5: Avec ma voix,
2: je suis pas une gonzesse.
3: Tu n'es pas une gonzesse, ne t'inquiète pas.
2: Okay. D'accord, ok. Pardon.
6: Bon, c'est vrai que Christo, il a une voix de merde, en fait. Je plaisante.
2: Il a une super voix.
6: Will, tu serais pas amoureux de Christo par hasard?
5: Aucun garçon,
2: bien sûr. Bien sûr que oui.
5: Vous allez me calmer, là, sans déconner.
6: Mais tu sais qu'il est marié?
5: Non, je suis pas marié.
6: Non, mais lui.
5: Non, je suis pas marié.
2: Moi, je suis pas marié du tout, moi. Mais bon, voilà. Christo, je l'adore. Là. C'est point final.
5: Oui.
2: Bon.
6: C'est tout. Comment je suis célibataire, si tu veux.
5: Merci, vous.
2: Ouais, non, mais je passe mon tour.
1: Ah, parce qu'il t'a quand même expliqué qu'il se passait du baran dans les cheveux, donc bon, il va se salir les draps.
2: C'est bon.
1: Et faire des marques sur le lit.
5: Oh mon Dieu. Mon Dieu, mon Dieu.
3: Ben,
5: allez, Sofiane.
3: C'est sympa de se reparler, Maurice.
1: Oui.
3: Et puis, voilà, c'est toujours aussi agréable d'être ensemble.
1: Oui.
5: Désolé.
2: J'adore cette phrase.
5: Ça m'a échappé. Non, c'est vrai que c'est agréable.
1: Bon, très bien. Ok, donc il n'y a rien de neuf à l'horizon, quoi. Il y a des projets, des...
3: Voilà, les projets, ouais, peut-être avec mon père, mais...
1: Alors, c'est quoi avec mon père, ça? C'est ce que je préfère, moi.
3: Voilà. Là, il a des projets... Faut voir, hein, mais... peut-être pas un château, quand même pas, mais... Mais au moins, une belle
2: baraque. C'est ça qui m'intéresse, moi. C'est l'histoire des châteaux. Ça m'intéresse parce que j'aime bien parler de patrimoine, machin truc. Bon, on parlait de ma situation personnelle de tout à l'heure, machin truc. Mais j'aime beaucoup l'idée d'avoir envie d'acheter un château.
3: Ben ouais, c'est le patrimoine français.
2: Mais ça, je sais que ça va pas arriver, malheureusement.
3: Ah oh ouais, sinon, je
2: t'aurais épousé depuis longtemps.
3: La vie est longue.
2: Ouais, enfin bon, il reste pas grand chose.
3: Hein. Non, parce que avec l'IA et avec le progrès de la médecine surtout, ça va augmenter très vite apparemment l'espérance de vie. Elle va augmenter, elle va doubler par apparemment 120, 130, 140 ans en bonne santé. Hein.
5: Maurice, il le dit pas, mais il en a un château. Mais il le dit pas.
2: Je le sais très bien, j'arrose ces plantes tous les jours. Donc.
5: Oui.
1: Bon, allez. Très bien, on va écouter Christo à Limoges.
5: Bon. Eh bien, je voulais, je ne sais pas si c'est un peu léger, mais je voulais te reparler de cette forteresse, justement. Enfin, après, c'est pas terrible, mais moi, ça m'a vachement.
7: Nous sommes le 3 septembre et nous fêtons les Grégoire. Toi plus moi. 1859, naissance de Jean Jaurès.
8: Oui, notre monsieur, oui, notre bon maire, pourquoi ont-ils tué Jaurès ?
7: Homme politique et homme d'État français. 1875, naissance de Ferdinand Porsche. Ingénieur, inventeur, industriel, motoriste et designer autrichien naturalisé allemand. 1915, naissance de John Chatman. Dit Memphis Slim, chanteur et pianiste de blues américain. En 1928, Alexander Fleming découvre la pénicilline. 1933, naissance de Maurice Cousinier, dit Pierre Maguelon.
9: Monsieur Clémenceau, vos flics maintenant sont devenus des cerveaux.
7: À La Bruguière, dans le Tarn, comédien français de théâtre, de cinéma et de télévision. 3 septembre 1939, le premier ministre britannique Neville Chamberlain annonce à la radio que la Grande-Bretagne et la France déclarent la guerre à l'Allemagne.
10: Nous nous sommes résolus à ne pas nous soumettre au diktat de la violence. Nous avons pris des armes contre l'agression, nous ne les reposerons que lorsque nous aurons des garanties certaines de sécurité, d'une sécurité qui ne soit pas mise en question tous les 6 mois.
7: 1942, Frank Sinatra commence sa carrière de chanteur solo.

0: and Mars.
1: 1990, George Michael sort son deuxième album studio. Listen Without Prejudice. 2010, dans le Devon, en Angleterre, Mike Edwards, du groupe Electric Light Orchestra, est tué par une balle de foin qui dévale une colline et s'écrase sur sa camionnette. Un œuf aujourd'hui vaut mieux qu'un poulet pour demain. Dragon, aujourd'hui vous vous sentez particulièrement bien, votre entourage est plus calme.
2: Mercredi, sur Maurice Radio Libre, on disait ça.
3: Mais je suis pas allé récemment en Chine.
4: Ah bon,
3: je... écoute-moi Maurice, t'as même pas besoin d'aller en Chine. Regarde les reportages, les passages piétons, ils sont blindés de monde.
4: Ah, c'est des reportages sur les passages piétons, d'accord. C'est ça qui dit que, qu'il y a un problème.
5: Il y a trop de gens ou pas.
4: Bah, c'est sur le passage piéton.
5: C'est le baromètre, en fait.
3: C'est pas le baromètre, c'est, il y a beaucoup trop de Chinois. Enfin, il y a beaucoup trop de Chinois.
1: Oui, mais ça, c'était avant. Ce soir, personne ne sait ce qu'il va se passer.
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0: Ah, cette émission se terminera dans une poignée de minutes maintenant. À bord, par ici, pour le bouquet final, nous avons Will, il a 43, il est à Beaumont.
1: Je suis présent, Maurice.
0: Sofiane a 44, il est à Vincennes.
2: Présent, Maurice.
0: Christo, 50, à Limoges.
3: Oui, présent, Maurice.
0: William, 50, à Perpignan.
4: Oui.
0: C'était donc Christo qui avait la main, allez-y.
3: Donc je vais finir mes vacances comme un con, je pense.
0: Qu'est-ce que ça veut dire?
3: Parce que je vais pas pouvoir faire grand-chose. J'avais du jardin à faire chez moi, j'avais du nettoyage, j'avais de l'entretien, j'avais un peu de mécanique à faire aussi sur ma bagnole. Là, fallait que je change les amortos arrière.
1: Justement, Sofiane il cherche du travail, donc.
3: Oui, mais bon, de la mécanique, voilà.
5: Et puis, il y a Nicolas aussi qui cherche du travail.
3: Et puis, je reviens sur mon beauf qui lui est mécano, donc, c'est vrai que pour entretenir les bagnoles, c'est plutôt bien, quoi, tu vois, je paye les pièces et puis on fait ça ensemble et c'est très bien comme ça. Moi, ça m'apprend des choses et puis c'est bien comme ça, donc, mais bon, je vais pas pouvoir faire grand chose, ça m'ennuie un peu parce que j'avais quand même pas mal de choses à faire. Et bizarrement, il me tarde, tu vois, c'est un peu con ce que je dis, mais ça me tarde, le boulot me manque, en fait, tu vois. ouais, c'est fou, hein.
0: Ouais, mais tu veux pas pouvoir aller travailler avec ton attel aussi?
3: J'en sais rien, tout à l'heure, il y a Sam tout à l'heure qui me disait que c'est vrai, que quand t'es en vacances et que tu te blesses ou que tu te fais mal ou que t'es malade ou différentes raisons, tu peux reporter tes CP, Maurice, en envoyant l'arrêt maladie et ça reporte tes congés, en fait. Donc tu les perds pas, tu es en arrêt maladie pendant tes vacances et après tu peux reprendre tes congés comme c'était prévu. J'ai cette solution là, mais moi je suis un peu. Je suis un peu drogué au taf, donc je pense que ce serait que de moi, j'irai demain matin, tu vois. Mais bon, je vais quand même me reposer un peu parce que
0: j'ai. Mais ta gonzesse, elle en pense quoi, alors, de tout ça?
3: Par rapport à quoi tu parles?
0: Bah, de ça, du mec qui arrête les vacances, qui décide parce qu'elle, qu'est-ce qu'elle fait? Elle travaille, elle aussi, non?
3: Ouais, elle travaille, bien sûr qu'elle travaille.
0: Et donc là, tu lui as gâché ses vacances à elle aussi.
3: Ouais, malheureusement, ouais, on peut dire ça comme ça, ouais. Mais bon, c'est pas grave.
1: Le mot gâché, je pense pas que ce soit le bon.
3: Ouais, pas gâché, ouais, si, un peu quand même, parce qu'on devait faire plein de choses, tu vois, Will, et puis qu'on n'a pas fait, qu'on avait prévu plein de choses qui étaient prévues. Et bon, ben, tant pis, hein, ce sera pour une prochaine fois. J'y descends souvent, voilà. Moi, donc, dans le sud, donc, c'est. Et puis, je préfère y aller hors saison, parce que moi, je suis un peu antipathique, tu vois. J'ai un problème avec ça, Maurice, d'ailleurs, c'est que, enfin, depuis très, très longtemps, c'est comme ça. En général, j'aime pas les gens. J'aime pas les gens parce que souvent, enfin, de mon expérience à moi, de mon vécu à moi, l'humain est pas terrible. Donc, je me méfie de tout le monde. J'ai pas forcément confiance aux gens en général, à part les gens. Et puis j'ai ce truc. Alors, je sais pas d'où ça me sort, Maurice, mais souvent quand je rencontre des gens pour la première fois, ils n'ont pas forcément besoin de me parler pour que je voie à peu près, pour cerner à peu près le personnage. Et ça me suffit, en fait. Je me fais ma propre idée à moi. Je me trompe plus ou moins rarement. Et je sais pas d'où ça me vient. J'ai ce ressenti, j'ai cette impression, ce contact, suivant comment tu t'habilles, suivant comment tu vas parler, suivant comment tu vas être dans ta vie en général. Et je juge pas non plus, parce que quand je connais pas la personne, ben, je la connais pas, mais
1: parce que je me trompe assez. Juger les gens juste par un habillement.
3: Oui, non, c'est peu... oui, non, non, pas du tout. Oui, pas du tout. Enfin, ça parle beaucoup quand même, tu vois, les gens. Oui, mais les gens se basent souvent à la première image, à la première
1: présentation. Toi, oui.
3: Ouais, que là, toi tu donnes aux gens, que tu veux transmettre aux gens, tu vois.
1: Sur ça, je suis d'accord.
3: C'est le truc que je ressens assez vite, assez rapidement, et je me trompe assez rarement. Alors, c'est pas pour ça que je parle pas aux gens et que machin, mais si j'entame une conversation avec quelqu'un, Tout de suite, je sais si je vais pouvoir parler longuement avec lui ou avec elle ou pas. Et je me trompe assez rarement et je vis comme ça et je le sens comme ça. Après, je suis un peu, ouais, j'en veux, enfin, c'est pas que j'en veux à mon beau-frère, tu vois, mais je peux pas trop lui en vouloir non plus parce que bon, on a fait les cons tous les deux. Après, bon, voilà, c'est comme ça, c'est le truc, mais bon, c'est des choses qui arrivent. Il y a des choses bien plus graves, hein.
1: C'est quoi la plus grosse connerie que t'es faite? Enfin, que t'es fait, pardon.
3: Dans ma vie?
1: Ouais.
3: La plus grosse, je peux pas le dire,
1: que tu penses, hein.
3: Non, je peux pas le dire
1: ici. Tu peux pas le dire, ouais.
3: Non, je peux pas le dire ici.
1: D'accord.
3: Voilà. C'est pas une connerie, c'est des choses que j'ai faites, que je regrette et que j'aurais pas dû faire, c'était comme ça. C'était le contexte qui était comme ça et c'est la vie qui était comme ça. Voilà. Après, chacun fait, voilà. Des conneries, j'en ai faites, un peu comme tout le monde. Hein. Après, ça dépend ce que tu appelles connerie. Si c'est rouler à 300 km/h ou si c'est faire un peu le con avec des potes. Bon, oui, on l'a un peu tous fait, tu vois. C'est pas...
1: Avec ma Clio, 300 km/h, ça va être difficile.
3: Oui, oui, mais bon. Oui, mais même à 180, tu vois ce que je veux dire. C'est, tu vois, voilà. Bon, il y a connerie et connerie, c'est pareil. Après, tu joues avec ta vie, tu joues avec celle des autres. Donc, tant que tu joues avec ta vie, moi, ça me gêne pas, mais quand tu joues avec celle des autres, je trouve ça moyen, tu vois. Mais bon, je le vois normalement samedi, là, pour qu'on commande justement des pièces de bagnole, là. Donc, je sais pas, je vais voir. Après, lui, il culpabilise un peu aussi, un peu dans le truc, voilà, merde, putain, j'ai fait le con, j'aurais pas dû faire ça, je suis désolé, machin, blabla et tout. Et ma femme, non, elle s'en tape un peu, en fait, Maurice, tu vois. C'est pas... Ça l'a gêné un peu, mais pas tant.
0: Ta femme, elle n'ose pas te dire que tu lui as pourri ses vacances et qu'elle t'en veut.
3: Peut-être aussi, ouais.
1: Faut pas dire ça, Maurice. Comme...
3: Non, on se parle beaucoup, tu vois. On communique énormément parce que... depuis le début, je pense que... Et tu le sais, la base d'un couple, c'est aussi la communication. Et quand on doit se dire quelque chose, on se dit, on se garde jamais les choses... On a dans la tête, on préfère plutôt en parler tout de suite, même si des fois ça fait mal ou ça peut piquer un peu.
0: Ouais, moi, j'arrive pas à comprendre comment cette dame qui a donc une activité professionnelle et qui part en vacances, comment elle peut à un moment accepter de gâcher ses vacances parce que monsieur a mal au genou, quoi. Tu vois, ça me paraît fou, quoi.
3: Ben, Maurice, quand t'es en vacances. Eh ben, imagine-toi, malheureusement, quand t'étais en vacances pendant un mois, malheureusement, que tu te casses un bras, tu vois, en tombant ou en faisant ou n'importe quoi.
0: Ouais, ben, si tu te casses un bras, mais là, toi, tu t'es pas cassé un genou, tu t'es fait une entorse, bon,
3: ouais. Ouais, mais ça pique, hein, Maurice, hein. On voulait faire des randonnées dans le Canigou.
0: Tu fais pas des randonnées, tu vas manger des glaces, c'est bien.
3: Manger des glaces. J'ai pris. Non, Maurice, non. Ouais, on voulait faire plein de choses. Bon, après, c'est comme ça. Je peux même pas monter sur la moto parce que je peux pas plier la jambe. Je peux pas. Voilà, c'est comme ça. Qu'est-ce que tu veux? C'est une partie remise, Maurice. Tu vois, on sait qu'on peut partir plus ou moins. Pas quand on veut, mais on va avoir d'autres petites vacances en novembre. Donc en novembre. Non, je vais repartir un peu là-bas, voilà, donc ça ira mieux, et puis voilà, c'est comme ça, il y a des choses plus graves, quoi. Ce qui m'embête le plus, si j'avais pas pris moi la décision d'amener, dans comme un accord avec ma femme, peut-être que ça me serait pas arrivé, tu vois, c'est sûr. Mais que j'aurais passé de meilleures vacances, c'est une évidence. Mais bon, après, c'est pas comme si j'étais parti à New York ou ailleurs, voilà, donc, tu vois, loin, et que c'était vraiment gâché, après, voilà. Mais elle est un peu, maintenant que tu le dis, et que j'y pense, maintenant que tu me l'as dit, Maurice, ouais, c'est vrai qu'elle est un peu, dégoûtée, quoi, tu vois.
0: Tu m'étonnes, elle est qu'un connard qui lui a gâché ses vacances, qui s'est pété la gueule.
3: C'est pas un connard, c'est...
0: Qui s'est pété la gueule et après qui lui dit qu'il faut rentrer, on se dit tout, bon, il y a des trucs, c'est même pas la peine de se les dire, hein, c'est écrit sur la boîte.
3: Ouais, carrément, ouais. Ouais, c'est vrai, ouais, carrément, ouais.
0: Qu'est-ce que tu vas faire pour sauver le truc là? Qu'est-ce qui est prévu? Tu vas lui faire ben oui, les quelques jours de vacances qui restent, tu vas l'emmener dans le coin, aller voir c'est pas quoi le vol des goélands.
3: Non, il était prévu. Alors, il était prévu que je fasse 2-3 travaux dans la baraque.
0: Mais non, mais tu ne peux pas troquer les vacances contre des travaux dans la baraque. C'est complètement con, les travaux dans la maison.
3: J'ai pas le temps de les rester de l'année, Maurice.
0: Mais on s'en fout de ça. Ta gonzesse, il faut bien que tu passes un moment avec elle. Les travaux, tu les feras cet hiver. On s'en fout de ça. Là, maintenant, il faut, je sais pas quoi, l'emmener au restaurant, l'emmener voir la campagne de Limoges, je sais pas où, l'emmener...
3: On connaît ça par cœur.
0: On connaît ça par cœur, mais c'est mieux que de rester à la maison, avec l'autre con, avec sa perceuse, en train de faire des trous pour poser des trucs qui présentent aucun intérêt. Emmène-la au... Comment il s'appelle le lac qui est près de chez toi, là. Comment ça s'appelle?
5: Vous êtes seul, les gars.
0: Attendez, William. Le lac qui est près de chez toi, c'est comment ça s'appelle?
3: Vassivière.
0: Voilà, Vassivière. Emmène-la dormir sur le lac Vassivière. Emmène-la au restaurant, à la chasse, aux champignons. Mais tu peux pas te dire que tu lui as gâché ses vacances et en plus que maintenant tu vas lui gonfler la vie avec le bruit de la perceuse à percussion. C'est n'importe
1: le
0: quoi.
1: Le plateau des 1000 vaches.
0: Tu l'emmènes un peu dans le coin, respirer l'air, tu feras ton souffreteux plus tard. Tu feras aïe.
3: Ouais, ça fait déjà aïe quand même, tu vois, là, déjà.
0: Oui, mais tu ne peux pas faire ça. C'est pas bien. C'est pas bien.
3: Ouais, je suis d'accord avec toi, Maurice. Oui. Bon, écoute, on est parti du principe où c'était comme ça et puis ce sera parti.
0: Non, elle a accepté sans rien dire.
3: Oui, elle a accepté, parce que c'est son frère qui m'a fait ça. Ça aurait été un pote à moi, ça aurait été différent, Maurice.
0: Et ben voilà, donc on est bien d'accord que c'est peu importe le responsable du truc, c'est toi qui es en train de lui pourrir ces quelques jours de vacances. Donc il faut que tu fasses quelque chose demain. Tu l'emmènes où, tu lui dis tiens, on pourrait aller faire je sais pas quoi. Allez.
3: Je vais l'amener à Castorama acheter des vis.
0: Voilà, c'est super. Je suis sûr que ça va lui plaire.
1: On va adorer.
0: C'est un moment de connard.
1: Sérieusement, Christo, t'es amoureux ou pas?
3: Parce que j'ai l'impression. À fond. Depuis 24.
1: Ah, d'accord.
3: Ok. Ah non, pas du tout. Pas du tout. Et comme dirait l'expression, plus qu'hier et moins que demain, Will.
1: Ok, noté.
3: Non, mais j'ai une relation particulière. Je l'avais déjà dit à Maurice, j'ai une relation particulière.
1: J'ai pris une claque.
3: Non, pas du tout.
0: Tu vas voir que le jour où elle va se barrer, tu vas voir ta relation particulière. Tu vas même pas comprendre quand elle va se barrer et que tu comprendras pas pourquoi elle est partie.

0: se barre, je veux savoir, je vais pas faire comme avec mon beauf, je sais que, enfin, je veux la raison, je veux savoir pourquoi. Tu vois, c'est voilà. Et puis si ça m'arrive, ça m'arrive. Qu'est-ce que tu veux que je te dise? Mais oh, et tu vois, si ça m'arrive, Maurice, je pense que je ferai pas comme William, mais il sera hors de question que je me remettrai pas en ménage avec
1: non, quelqu'un. Mais de con, s'il te plaît, ne comprends pas. Moi, ce que je veux te dire, c'est que t'as entièrement raison. Et tu sais, un exemple, hein, avant, on va vite faire le truc parce que c'est tard. Moi, j'étais jaloux possessif, tu vois. Ouais. Et j'ai eu du mal à comprendre que, en fait, une femme, elle ne t'appartient pas, tu vois.
0: Mais non, mais elle m'appartient pas. Elle est libre, elle fait ce qu'elle veut.
1: Le truc, il est là, en fait.
0: Bah, elle m'appartient pas, c'est pas, elle est pas à moi.
1: Mais ouais, c'est ça, en fait. Il y en a qui comprennent pas.
0: Ouais, ouais, mais moi, je sais, mais ça, on est parti sur des bases, de mon point de vue solide. Moi, je lui ai très bien dit comment j'étais. Elle m'a très bien dit comment elle était. J'ai compris sa vie assez rapidement. Elle a eu du mal à comprendre la mienne, mais au bout d'un moment, elle a quand même compris. Voilà. Et on est parti sur des bases solides.
2: Il y a aussi des enfants.
1: Mais attends, s'il vous plaît, juste un truc, Christo. Est-ce que vous avez des affinités? En fait, c'est important ce que je suis en train de dire. Est-ce que, malgré ça, vous avez des points communs au niveau...
0: Évidemment.
1: C'est-à-dire
0: ah ben, on a plein de choses qu'on aime en commun. La musique, la nature, plein de choses. La bouffe, enfin plein de trucs. C'est innombrable.
1: Ça paraît un peu...
0: Les sentiments sont les mêmes. C'est des vrais sentiments. C'est des vrais sentiments. C'est pas... Une, ouais, ça fait 20 ans.
1: Vraiment avoir des activités...
0: Ah mais William, ça fait 23, 24 piges.
1: Mais franchement, je te...
2: Ouais, mais Christo, t'es quelqu'un qui aime bien la nature. T'as beaucoup... On avait discuté de chasse.
0: Bah, je suis né dedans. Je suis né dedans.
2: Et tout ça, donc, si je me souviens bien... Donc
0: De chasse voilà. Pas trop, mais oui, j'adore.
2: Ouais, d'aller partir aux champignons.
0: Les plantes, surtout. Les plantes.
2: Voilà,
0: j'ai une passion à demi voilà, avoir.
2: Connais ton dossier.
1: Non, mais, Christo, ouais. t'es un mec formidable. Et ce que je veux dire, c'est que par rapport à moi, tu vois, moi, il faut pas me copier. Mais c'est vrai que, putain, si tu peux être comme ça, moi, je peux pas être comme ça. Moi, je suis nature. Ouais,
0: chacun, oui.
1: Mais parce que je suis passionné, en fait, tu vois. Il est
0: hyper
1: passionné.
0: Oui, non, mais j'ai. Ça. Oui, voilà. Mais moi, ce qui m'a, pour être vrai avec toi, William, ce qui m'a un peu, ce qui m'a un peu démonté le besoin que j'ai de ça, c'est mes anciennes activités professionnelles qui ont fait que j'avais besoin d'avoir quelqu'un avec moi à mes côtés qui m'écoutent, qui m'entendent, qui comprennent ce que je vis et que c'était pas facile, mais et puis elle a compris tout de suite et puis elle m'a je l'avais déjà dit à l'antenne, elle m'a écouté, elle m'a un peu sauvé la vie mais presque, tu vois, elle m'a sorti de situation si tu veux, elle m'a fait sortir de situation qui était pas possible, tu vois, et je la remercie encore tous les jours pour ça, tu vois. Elle le sait.
3: Et ouais. Allez, on écoute William à Perpignan et on se casse. Allez-y, William.
1: Oh, écoute, qu'est-ce que je te dis, Maurice? Non, mis à part ça, en fait, je. Ouais, en fait, la meuf, elle va arriver. Voilà. C'est ça que je voulais dire, en fait. La meuf, elle va arriver. En fait, ouais, je marche pas comme un peu Christo. Désolé, Christo. Je t'adore, hein.
0: Mais il n'y a pas de souci, William. Moi aussi, je t'adore, mais chacun fait sa vie, chacun fait son truc.
1: Je suis de nature. Bon, mon père n'était pas comme ça, tu vois. Bon, mon père est décédé, tu vois. Mon père était franc, il était. Moi, je suis un peu. Je suis de nature un peu cacher les trucs, de cacher mes sentiments et machin. Alors, la meuf, elle va venir ici. Voilà ce qui va se passer. Je te dis un peu les trucs, hein.
0: Vas-y.
1: J'espère qu'elle va pas découvrir des trucs,

0: Parce que sinon, ça va me trahir. Mais au bout d'un
1: Mais
0: moment, de toute
1: convaincre
0: façon, tu te
1: quoi?
0: fais.
1: N'importe
0: De quoi?
1: contre, du coup, si tu dis la moitié d'une chose, il faut qu'on
2: Ça fait peur, hein, un petit peu, hein. Ça fout un petit peu la trouille, ce qu'il dit.
1: Je suis pas tranquille, là.
0: Non, mais après, la meuf, elle est insécurité. Si tu veux, la meuf, elle est insécurité chez moi. Il n'y a pas de souci
2: Aïe,
0: pour
2: mon
0: ça.
2: Dieu. Oui, sous le lit, elle est en sécurité.
0: Ça
3: va te faire une lessive, tu vas voir.
0: Non, le truc, c'est que je suis très. Enfin, je suis très particulier. Un exemple. C'est ça qui est fou, hein. Si j'ai décidé de pas baiser là, le soir, ben je vais dire non, je suis désolé. Après, la meuf va dire, mais il est complètement taré. Alors que je la chauffe et tout, tu vois. Et c'est ça qui je sais pas.
3: Mais déjà, tu devrais te réécouter, William, déjà, parce que comment tu parles des femmes, c'est mon avis, hein, mais c'est pas.
1: J'ai du mal, ouais.
0: Ça m'intéresse ce que tu es en train de dire.
1: Je fais un effort.
0: Ça m'intéresse ce que tu es en train de dire.
3: Tu baisais les gonzesses, les meufs, les machins. Il y en a qui aiment ça, mais il y en a surtout beaucoup qui n'aiment pas ça.
0: Non, mais attends.
3: Okay. Écoute-moi.
0: Alors, un coup, je suis pas dans le coup. Parce que je parle comme un vieux blaireau, et un coup, c'est pas ça. Alors,
1: on n'a pas dit ça, il faut juste avoir un peu de respect pour
0: Mais les oui, voilà. Mais aujourd'hui, respect, non, mais aujourd'hui, je suis désolé. Aujourd'hui, c'est même pas question de respect, c'est question de. Ça fait partie du truc, en fait. Aujourd'hui, on est décoincé. On parle
1: quoi,
0: plutôt
1: le truc
0: dans les années,
1: ça veut dire quoi,
0: dans les
1: le
0: années
1: truc
0: 80, où on dit, oui, est-ce que vous voulez coucher avec moi? Ça existe plus, ça. Merde. C'est fini, ça.
3: Oui, mais parce que t'es une ancienne génération, entre guillemets.
0: Ah non, justement, je suis de la nouvelle génération. Moi.
3: Mais non, mais t'as 50 ans, William. T'as 50 ans.
0: Et alors?
3: Eh ben, oui. Vas-y, je t'écoute.
0: Comment tu. Alors, ça m'intéresse vite fait parce que. Comment tu fais, toi, en fait, avec.
3: Mais moi, j'ai pas besoin de faire, moi. Je drague, moi, je serais même plus faire. Je
0: suis pas le bon exemple, en fait.
3: Ben non, je suis pas le bon exemple, oui. Demande plutôt à.
0: Alors, je vais prendre un exemple de Sofiane. Sofiane.
1: William, oui, en train de fumer, Sofiane.
4: Ouais, je t'écoute, William.
0: Comment tu fais, Sofiane?
4: Bah moi je discute un peu, je vois le du côté signe astrologique. Pff, ouais, c'est pas terrible, mais
3: ouais, non,
4: en même temps
3: pire,
4: ça me permet d'être sûr qu'il y a des affinités et des atomes crochus à ce niveau-là. Et après, si ça se passe bien au niveau des signes, après je dis en général j'essaie de créer une histoire, une relation avec la personne. La nana.
0: Et ça se passe bien,
3: alors.
4: Bah ouais, en général, ça dure pas des années non plus, hein, mais.
0: Ah.
4: C'est pas des longues relations.
3: C'est un truc que j'ai jamais cru, moi. Tu sois capricorne, tanche, ou vierge, ou balance. Je vois pas, enfin, moi, ouais, ça m'a jamais.
0: Bon, et alors, un exemple, Christo. Vite fait, hein.
1: Parce que ça, d'extraterrestre.
0: Tu n'es plus avec ta meuf. Qu'est-ce que tu fais?
3: Si je devais, ça dépend. Il est hors de question que je me refasse la vie commune avec une autre. Je serais dans mon coin. Je vais rencontrer des gens. En aucun cas, je ne vais sur ces putains de conneries de réseau comme toi tu fais. Je suis désolé, mais c'est mon avis. Moi, j'ai pas été.
0: T'es sérieux?
3: Mais bien sûr, je suis sérieux. Mais je préfère aller dans un bar ou même dans la rue ou peu importe et aller accoster entre guillemets une fille qui potentiellement me plaît. Je prends un vent et si ça fonctionne, on voit si ça peut fonctionner. Après, et par contre, ça, ça, ça, ça, je je n'agirai pas comme j'ai agi pendant 25 ans avec ma femme. C'est une évidence.
0: Bon, d'accord.
3: C'est pas possible.
0: Donc, ma technique, et c'est la meilleure, hein, en fait. La technique de. Comment dire,
2: non, mais de sortir son chéquier pour avoir une gonzesse de façon temporaire.
1: Là. Le mec a la technique.
0: La technique au niveau présentation, emploi et tout. Ou alors, ouais. Quelqu'un qui te. Non, mais écoute-moi, la vérité, hein, c'est le meilleur des trucs, en fait.
3: Ouais, déjà, mais je bosse beaucoup.
0: Déjà,
3: je
0: suis pas la meuf.
3: Je suis pas beaucoup disponible.
0: Elle a confiance.
3: William, en plus. Tu vois.
0: Ouais.
3: J'ai pas beaucoup de temps. J'ai pas de temps pour moi, donc. Je travaille comme une mule, mon vieux, tu vois. Bah oui. Pour l'instant, ma vie, elle est comme ça, William. Je travaille comme une mule. Je suis avec ma femme, ma gosse qui est partie.
0: Ouais.
3: Bon, voilà, c'est comme ça. Qu'est-ce que tu veux.
0: Voilà. Et tu t'es jamais. Christo, tu t'es jamais posé la question.
3: Bien sûr que si. De savoir après ou si je devenais célibataire.
0: Parce que moi je vais te dire, moi on est pas pareil tous les deux. Moi je suis quelqu'un de pas. Oui, comme je disais à Maurice, artistique.
3: Mais toi, si c'est plutôt, ça que tu veux, ça, non mais je m'attacherai plus jamais. Je ne m'attacherai plus jamais, c'est sûr et certain.
0: Mais qu'est-ce que tu es en train de faire là?
3: Je te dis ce que tu as envie d'entendre, William. Je te dis, si jamais je devenais célibataire, évidemment que j'irai voir deux, trois filles. J'essaierai de rencontrer des femmes. Mais ce sera comme disait Will tout à l'heure, ce sera plus platonique, quoi, tu vois.
0: Bon. Allez, sur ces belles paroles. Je vais mettre fin au truc, Maurice. Maurice.
2: Et oui.
0: C'est minuit 22.
2: Voilà, on se casse. On va écouter la conclusion de Will à Beaumont, je vous prie.
1: Ma conclusion, c'est que je suis très content parce que à partir de ce week-end, on va rentrer, parce que moi, je suis fan de Formule 1, au Grand Prix de Monza en Italie. Donc, à partir de demain, voilà, ça va être les essais libres. Et puis après, le Grand Prix ce week-end. Et voilà.
2: Pas mal. Rock'n'roll, et bonne nuit à toi. Merci d'être venu. Et reviens quand tu veux. La conclusion de Sofiane à Vincennes, je vous prie.
4: Oui, monsieur Maurice, c'était intéressant de discuter ensemble, même si je suis pas intervenu autant que je voulais. Mais en tout cas, c'est bien de se retrouver. Et la suite au prochain épisode. Hein. Bonne soirée, bonne nuit, rock'n'roll.
2: Rock'n'roll et bonne nuit à toi. Bonne journée donc de travail demain. Et merci d'être venu. Reviens vite nous raconter comment ça se passe au bureau. Et merci d'être venu. Rock'n'roll et bonne nuit. La conclusion de Christo à Limoges, le souffreteux.
3: Le souffreteux.
2: Hey.
3: Écoute Maurice, merci à toi d'être venu pour cette saison qui, je pense, va être magnifique, comme toutes les autres. Merci Sofiane, William, Will, c'était très très bien. Écoute, je vais voir si oui, je pense que t'avais raison Maurice, je pense que je vais voir si je peux peut-être aller faire un petit resto, quelque chose comme ça, une petite sortie, si je peux, bien sûr, si je peux voilà le faire. Et puis essayer de faire les choses. J'ai hâte de reprendre le travail aussi, mine de rien, comme je te le disais tout à l'heure, parce que j'adore ça. Ça fait partie de ma vie aussi. Je te souhaite une excellente nuit, Maurice. Plein de bonnes choses. Je salue les affamés du chat. Je salue tous les auditeurs. Et puis, bonne nuit à toi, Maurice. À très vite et rock'n'roll.
2: Rock'n'roll et bonne nuit à toi, remets-toi tes émotions et occupe-toi effectivement de passer des moments un peu de vacances avec cette dame avant qu'elle ne te le fasse regretter. Merci d'être venu, reviens quand tu veux. Rock'n'roll et bonne nuit à toi et la conclusion de William à Perpignan.
0: Écoute, merci Maurice, merci Will, merci tous les intervenants qui ont fait de cette démission.
2: On t'entend plus, William. Je sais pas ce que tu fais. On ne t'entend plus.
0: Tu m'entends?
2: Oh, oui, merde, tu t'es trop éloigné. On n'entendait pas ce que tu dis.
0: Attends, désolé, attends. Tu m'entends, Maurice, ou pas?
2: Ben oui, je t'entends quand tu parles près.
0: Ouais, ben, ce que je voulais dire, c'est que merci, en fait, pour cette saison. Cette nouvelle saison, en fait, qui s'annonce prometteuse. Moi, comme je t'ai dit, il y a pas longtemps que j'ai débarqué sur ta radio. Mais franchement, j'espère que ça va perdurer et que tu nous quitteras pas de si tôt. Voilà. Donc, à chaque fois, je dis les choses et tout, mais je vais faire un don. Il faut que, et pas que moi, tu vois, il faut que tout le monde fasse un don. Parce que cette radio, mais oui, elle n'existera pas, elle n'existera plus. Eh ben, si on ne fait rien, quoi, voilà. C'est tout ce que je voulais dire. En tout cas, merci, Maurice. Putain, c'est génial, cette émission. Et on rigole. Et on a la parole. Et le jour où ça va s'arrêter, qu'est-ce qu'on va devenir? Eh ben, je sais pas. Allez, sur ces belles paroles, merci à tous et un gros bisou.
2: Ok, André, bonne nuit à toi, merci d'être venu, reviens quand tu veux, pas trop d'alcool. Je salue donc les participants qui sont venus ce soir discuter. Je salue aussi celles et ceux qui sont sur le chat de Maurice Radio Lyon. C'est ça notre boulot, c'est d'échanger avec toi, ou en tout cas de t'écouter, de réagir à ce que tu dis, que tu le fasses à l'écrit ou à l'oral. Merci de faire vivre tout ça, de faire marcher notre idée. Je te souhaite une très agréable nuit et je vais te laisser avec un petit morceau qui va te permettre de réfléchir à ce qui a été dit ce soir. Et puis demain soir, 21h pile, je serai là pour la dernière de la semaine. Et toi ? 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

C'est fini pour ce soir. Regarde autour de toi. Il ne reste rien de cette émission. Tout est pourtant dans ta tête. Malgré toi, tu es allé à la rencontre de ceux auxquels tu ne parles pas. Et dès demain, tu pourras faire partie du feuilleton. Tu seras attendu dès 21h, vendredi. Maurice, lui, quoi qu'il arrive, il sera là pour toi. Alors viens.